0: Monsieur?
1: Oui?
0: Votre cocktail est servi.
1: Posez-le là, à côté de la piscine.
0: Vous désirez autre chose?
1: Non. Enfin, si.
0: Oui, dites-moi.
1: En fait, je voulais savoir si...

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0: Qu'est-ce que tu veux dire?
1: Il a englouti tout ton pique-nique.
0: Quoi?
1: Je peux te le prouver.
0: Ouais, c'était vachement bon d'ailleurs, et la sueur ta maman. 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

0: répondre.
1: Bon, mais que dois-je pendre? Que ponge? Que ponge?
0: Le dernier mot qui t'a servi est éponge.
1: Serviette éponge, parfait.

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1: Ok, je vais sortir un nouvel album. Mais avant, faut qu'on revoie les bases. Je vais faire une vidéo simple où je vais dire des trucs simples. Parce que vous êtes trop cons. Simple.

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2: Bonjour à toutes et tous. Bienvenue dans l'agenda de Radio Alto. Les bons plans des Bauges et c'est parti ! Mardi 30 juin, à 20h, il y a une séance ciné-mardi au Pôle, à Albi, avec la projection du film d'animation Le Corset, de Louis Clichy, qui fait partie de la sélection officielle du Festival de Cannes 2026 et du Festival d'Annecy 2026. Billetterie sur place, le soir de la séance. Et à 18h, avant la séance, un atelier gratuit de réalisation d'un mini court-métrage est proposé à partir de 8 ans, sur inscription, directement au pôle. Mercredi 1er juillet, l'association communale de chasse de Jarzy organise une journée pour l'entretien des chemins de la commune. Le casse-croûte est offert par l'association le midi. Rendez-vous à 7h au local de chasse, au hangar communal. Apéro-concert avec Milo qui propose un piano-bar à la brasserie du Merle. Ouverture à 18h et concert vers 20h. Terrasse les pieds dans l'herbe, bière et boissons bio et locales, food truck pour une excellente ambiance. Cinébus au désert avec la projection du film La Vénus électrique. Jeudi 2 juillet, à 11h et à 18h, les passerelles scientifiques du jeudi ont lieu à la maison faune-flore d'école. Le thème de la semaine est une usine chimique au cœur des cellules végétales. En effet, la couleur verte des plantes cache une diversité de composés utilisés pour attirer, séduire, repousser, empoisonner. Venez découvrir cet arsenal de molécules et comment la science les étudie. C'est la dernière date des post-laborèmes, les after-work musicaux au pôle, avec Aitawa, un groupe afro-colombien. Dès 18h, ouverture des after-work avec buvette, petite restauration, espace enfant, marché de créateurs. Et à 19h30, le concert démarre. C'est gratuit. Les jeudis rugissants démarrent à la Lanterne qui rugit, la librairie associative de l'Échrenne. Il y aura un concert de Elia La Bouclée qui fait des chansons actuelles d'influence pop, rock et groove à 19h30. L'entrée est libre, participation au chapeau pour l'artiste, petite restauration et buvette sur place. Vendredi 3 juillet, de 16h à 19h, don du sang à la salle des fêtes du Châtelard. La brasserie du Merle lance ses concerts d'été du vendredi avec une ouverture de bar à 18h et un concert vers 20h. Ce vendredi, ils accueillent Balancez vos âmes pour une musique bal folk qui emprunte et explore le répertoire des violoneux savoyards. C'est le lancement du Festifecle, les repas-concerts live tous les vendredis de l'été dans les établissements de la FECLA. On commence à la boulangerie Le Caprice des Neiges avec les Folies de Bérengère, de la musique pop-rock-folk. Il faut réserver auprès de la boulangerie, directement au 04 79 26 11 90, car le nombre de places est limité. Il y a aussi un concert à Doucy-en-Bauge à 20h, avec les musiciens de l'Orchestre d'Harmonie de Gruffy, de l'ensemble de musique traditionnelle Zik Dance et le chœur d'hommes du Semnoz. Samedi 4 juillet, le festival des petits baroudeurs aura lieu sur le plateau nordique de Saint-François-de-Sales avec une montagne d'expériences comme la grimpe dans les arbres, de la rando avec des ânes, de l'aquarando, de la via ferrata. Il est également possible de bivouaquer pour profiter des soirées astronomie, récits d'aventure et veiller au coin du feu. Détails des horaires et inscriptions sur le site lespetitsbaroudeurs.com. La commune d'École inaugure sa nouvelle mairie et bibliothèque à 11h en présence des représentants des financeurs. Dès 19h, soirée de village à la salle du foyer communal de Cusy avec une ambiance garantie par le DJ Max Gray qui fera danser toutes les générations sur la piste. Un feu d'artifice sera tiré dans la soirée. Dimanche 5 juillet, de 10h à 13h, Rancard du Parc, un pas, une plante, tissage de mots à La Motte-en-Bauge. Au fil de l'eau, explorez les plantes comestibles et médicinales avec vos sens et les encres végétales. Laissez-vous inspirer, écrivez, puis terminez par une dégustation des saveurs végétales. C'est à partir de 8 ans, au tarif de 2 euros par personne, sur inscription auprès du parc. À partir de 10h30, concert et brunch jazz au Bistro Vapeur avec un duo de trompette et de guitare pour une matinée jazz accompagnée d'un petit déj anglais. Le Trail des Bauges, l'événement sportif devenu incontournable dans le massif, accueillera pour cette 8e édition 700 coureurs qui s'élanceront sur des distances allant de 10 à 48 km. Il y aura également une initiation à la marche nordique et un biathrail, le tout dans un esprit festif et convivial, avec une buvette et un stand de restauration. Voici maintenant quelques annonces générales qui touchent l'ensemble du massif. Toute la semaine, en raison du tournage de la série télé produite par Arte, le stationnement et la circulation seront difficiles sur la commune de Jarzy. Le département de la Savoie réalise des travaux d'enrobé sur la route départementale 911 entre les hameaux Le Villard et Gratteloup sur la commune d'École. La circulation sera totalement interrompue sur ce secteur de 8h à 18h, le lundi 29 et le mardi 30 juin. En dehors de ses horaires, elle sera rétablie normalement. Et pour ceux qui veulent sortir du massif, à Chambéry, le festival Estival en Savoie bat son plein cette semaine dans la cour d'honneur du château des Ducs de Savoie. Il y aura entre autres le concert de Yael Naïm qui fêtera avec nous la sortie de son nouvel album pop aux sonorités électroniques le 1er juillet. Le conseil départemental de Savoie met gratuitement à disposition un autobus au départ du Châtelard pour s'y rendre. L'événement est gratuit, mais il faut s'inscrire auprès des Amis des Bauges. C'est fini pour l'agenda, mais venez nous rejoindre à la radio pour participer à des émissions ou en proposer de nouvelles. Dorothée recherche des invités pour son émission Amitié. Seul, à 2, 3 ou 4, venez échanger autour de votre amitié. Rencontres, points forts, désillusions, souvenirs, tout sera évoqué. 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

0: Quoi ça?
1: C'est du rock'n'roll.
0: Ah oui, j'entends bien que c'est du rock'n'roll, mais c'est pas du tout ce qu'on avait dit.
1: Bah on avait dit quoi?
0: C'était une émission pour les enfants, on lisait des histoires.
1: Bon, les histoires, ça peut être rock'n'roll, hein.
0: Ah ouais, t'as pas tort.
1: Et on va chanter des chansons?
0: Ouais, on peut chanter des chansons, ouais, mais pas que du rock.
1: Bah pourquoi?
0: Parce qu'il y a d'autres choses.
1: Bah, c'est vachement bien le rock.
0: J'adore, ok.
1: Et on va danser aussi?
0: Ouais, on pourra danser aussi, mais...
1: Sur le canapé?
0: Non, alors ça c'est interdit, c'est trop dangereux. Et par contre, tu vois, on va redescendre un petit peu, quoi. Puis des fois, il y aura des relaxations.
1: C'est bien pour se calmer?
0: Ouais, voilà, pour se calmer un petit peu, tu vois, genre...

0: Aujourd'hui, dans ma cabane, il y a un album qui s'intitule « Oups, j'ai fait tomber le Mont Granier », écrit par David Gauthier et illustré aussi par David Gauthier. Et il est paru aux éditions Boule de Neige dans la collection des Contes Alpins. Alors, c'est une collection qui propose des livres qui parlent de la région, des régions alpines, bien sûr, et donc des livres jeunesse qui sentent bon le reblochon et nous racontent la Savoie avec un regard original, une dose de vérité, un peu de culture, une touche d'humour et un petit grain de folie. Voilà ce qui est écrit dans le livre. Et dans la collection des contes alpins, tu peux retrouver le petit ramoneur, un lutin sur la route d'Annecy, le monstre du lac du Bourget, coquette Miss Pays de Savoie et bien d'autres encore. Je t'engage à aller les trouver parce qu'ils sont vraiment très originaux et toujours bien amusants. Même les adultes peuvent rigoler. Il y a plusieurs niveaux de lecture, de compréhension des textes. Alors voilà, pour aujourd'hui, donc c'est « Oups, j'ai fait tomber le Mont Granier ». Ça s'est passé il y a fort longtemps dans les montagnes savoyardes. Mais tout le monde s'en souvient encore, car ce jour-là, le 24 novembre 1248, Ninon a fait une grosse bêtise. Ninon était une jeune bergère qui élevait un petit troupeau de chèvres tout en haut sur le plateau du Mont Granier. Elle était bien connue dans la vallée car on l'entendait qui chantonnait dans la montagne. C'était une petite fille joyeuse et intrépide. Avec le lait de ses chèvres, elle faisait même un fromage que les gens appréciaient, qu'on appelait crottin, car ça ressemblait à des petites crottes blanches mais délicieuses. Et elle vendait ses fromages sur le marché de Saint-Pierre de Chartreuse le dimanche. Donc on voit une scène illustrée du marché, avec un personnage qui dit « J'ai acheté ça chez la bergère, elle fait des petits crottins délicieux !» Et Ninon qui crie « Qui veut des crottes de chèvre bien fraîches ?» Ninon promenait son troupeau un peu partout dans le massif de la Chartreuse, mais il fallait bien faire attention de ne pas tomber dans les trous, car le Mont Granier était percé de toutes parts par des fissures profondes. Il y avait en particulier une zone très fragile, que l'on appelait le chaos. Les gens l'avaient surnommé ainsi car c'était un espace criblé comme un gruyère, avec des grottes monumentales et de grandes crevasses qui tombaient à pic vers l'enfer. Le chaos était tellement dangereux que personne n'osait s'en approcher. La petite Ninon, elle, était fascinée par cette zone chaotique. Elle n'aurait jamais osé marcher dessus, mais elle venait régulièrement observer de loin ce paysage étonnant. Un jour, Ninon, qui avait un petit creux, sortit de sa poche une barre de chocolat Smickers. Et elle jeta le papier au loin, en plein dans la zone du chaos. Le papier voltigea dans les airs et tout doucement se posa sur le sol au milieu de ce terrain instable. Vous aurez peut-être du mal à le croire, mais ce petit papier léger comme une plume d'oiseau déclencha une catastrophe dont tout le monde se souvient encore dans la région. Il y eut un grand bruit sourd. On aurait cru un tremblement de terre. Et soudain, balapoum ! Toute une partie du massif se décrocha et un immense éboulement commença. Des pierres grandes comme des maisons se détachèrent et se mirent à débarrouler à toute vitesse, écrasant tout sur leur passage. Et là, on voit les pierres qui roulent et qui crient « Yeah, on va tout écrabouiller, en avant les gars, youpi !» Tous les habitants de la vallée se firent aplatir comme des crêpes par cette bande de rochers survoltés. Finalement, les pierres qui roulaient, finirent leur chemin net devant la porte de l'église du petit village de Miance. Certains anciens disent que les pierres n'ont pas aplati l'église de Miance car il y avait une petite vierge noire qui leur bloquait le passage. Hey, « Hé, stop là, qu'est-ce que c'est que tout ce bazar ?»«
1: Ben, on est des grosses pierres, on écrase tout sur notre passage. »«
0: Ça va pas la tête, c'est quoi ces manières ?»«
1: Ben, pourquoi on s'arrête ?» « Je sais pas, c'est la petite dame devant qui veut pas nous laisser passer. »« Ouais, allez, on continue, c'est trop cool d'écrabouiller, j'adore ça. »«
0: Allez, ça suffit, vous avez assez fait de bêtises comme ça. Je veux plus entendre parler de vous, » ajouta la petite vierge. Et elle claqua la porte de l'église. Et ainsi, l'éboulement s'arrêta net. L'éboulement avait complètement transformé le paysage. Le Mont Granier ressemblait à une grosse brioche tranchée sur le côté et un petit lac qui n'existait pas avant était apparu en quelques jours. Il y en avait qui n'étaient pas contents du tout, c'étaient les habitants des villages écrabouillés. Leurs maisons étaient démolies et en plus, ils étaient tous devenus plats comme des tranches de raclette. Les villageois étaient très en colère. Ils se doutaient bien que c'était la faute de Ninon, car un jour quelqu'un lui avait demandé « C'est toi qui as fait tomber le mont Granier ?» Mais Ninon avait répondu « Ni oui, ni non. » « Et ce papier de Smickers, c'est toi qui l'as jeté par terre ?»« Ni oui, ni non. » »« Comment tu t'appelles ?»« Mon nom ?»« Ninon. » »« Mon nom, Ninon. C'est ton nom ?»« Non, non. Mon nom ?»« Ninon. » »« Et pour le mont, tu nies ?»« Non. » Ouh là là là là, les villageois n'y comprenaient rien, mais ils devinèrent que c'était bien elle qui avait jeté le papier dans la zone interdite. Et ils décidèrent, pour la punir, de lui faire « pan-pan cu-cu », coutume ancestrale qui consiste à donner une bonne claque sur les fesses de qui le mérite. Et là, on a une illustration avec l'analyse de la technique du pan-pan cu-cu version ancestrale. Ninon courut à toute vitesse dans les montagnes pour échapper aux villageois furieux qui la poursuivaient en criant « Pan, pan, cucu ! Pan, pan, cucu !» Ninon se réfugia dans les nombreuses grottes et les galeries secrètes du massif de la Chartreuse, effrayée à l'idée de recevoir une claque sur les fesses. Le temps passait et Ninon restait cachée pendant des jours, des semaines, des mois, des années. On la voit dans la grotte de l'ours de la Balme. Avec un ours. Et puis un jour, il se passa quelque chose d'extraordinaire. Dans le petit village d'Apremont, un des villages qui était très triste d'être tout plat et qui en avait marre de boire de l'eau plate, un des villageois décida de planter quelques vignes dans son jardin pour faire du vin. Quand il commença à boire la première gorgée de vin, son corps commença à se remplir et finalement, à la fin de la bouteille, il n'était plus plat. Il était normal. Enfin, il était quand même un peu rond, paraît-il. Du coup, tous les gens de la vallée se mirent à planter des vignes dans leur jardin. Et c'est ainsi que commença la fabuleuse histoire du vin de Savoie, un vin blanc, sec et fruité, que l'on cultive au pied du mont Granier dans une zone pleine de cailloux et que les Savoyards consomment avec modération, afin de rester toujours en forme. En forme de quoi ? Un peu rond. Au bout d'un certain temps, les gens oublièrent l'éboulement du mont Granier et la vie reprit comme avant. Ninon pouvait à nouveau vendre ses crottins de chèvre sur les marchés de Chartreuse, mais elle se faisait discrète et continuait d'habiter avec l'ours des cavernes dans la grotte de la Balme. Et bien sûr, elle ne jeta plus jamais les papiers de Smickers dans la montagne, car sinon... Pan pan cucu.

Oh yeah, c'était le rock de Ninon, interprété au chant par Amélie Pia, de la compagnie La Barappe Caplume. Amélie avec qui on chante le générique toutes les deux de La Cabane. Alors Amélie, elle a écrit les paroles et comme elle a plein de talents et qu'elle est aussi comédienne, elle joue justement le rôle de Ninon dans un spectacle intitulé Oups, dont tu peux avoir un aperçu sur le site internet de La Baraque à Plume. Ce spectacle, c'est une sorte de voyage un petit peu fou parmi les contes alpins de David Gautier, où les histoires se mélangent, se bousculent, se transforment en mimes et en chansons, et tout ça à cause de Ninon, bien sûr. Alors, toute cette énergie, ça donne faim, non? Alors, c'est pourquoi, aujourd'hui, je te propose en moment zen, non pas une, mais deux recettes. Et donc, pour ces recettes, tu n'es pas obligé de les faire les deux le même jour hein, non plus. Il te faut des crottins de chèvre, justement, et des crottins de chèvre frais. Et on a la chance d'habiter quand même une région où tu peux t'en procurer dans une ferme, dans les Bauges, par exemple, ou en Chartreuse, ou toute autre région d'ailleurs en France où on en fabrique. Et tu auras besoin de tranches de pain de campagne, ou selon ton goût, du pain de mie ou de la baguette aux céréales ou même du pain d'épices. Alors pour la recette, il te suffit de découper une tranche de ton délicieux fromage frais, de disposer cette tranche sur le pain, de saupoudrer ton fromage d'épices au choix. Alors on peut mettre du cumin, du miel, du curry, et puis tu demandes à un adulte de les passer au four pour que ça grille un petit peu, que le fromage ramollisse ou fonde. Et ensuite, tu peux déguster tes tartines avec une salade de tomates, de concombres ou de la salade verte. C'est délicieux. La deuxième recette, c'est toujours avec des tranches de fromage de chèvre frais. Mais cette fois-ci, tu vas badigeonner tes tranches de jaune d'œuf. Donc, il faut séparer le jaune du blanc. Et puis, tu vas rouler ensuite, tout ça dans de la chapelure. La chapelure, c'est du pain sec écrasé. Tu peux prendre une biscotte écrasée. Ou voilà, tu vois avec tes parents ce que tu as sous la main à la maison. Et puis, ensuite, avec l'aide d'un adulte, toujours dès qu'on utilise les appareils qui chauffent, dans une poêle avec un petit filet d'huile d'olive, tu vas pouvoir faire saisir tes petites tranches croustillantes, qui vont devenir croustillantes en fait. C'est la technique de panure, on panne le poisson comme ça, ou les blancs de poulet. Ben là, c'est tes petites tranches de chèvre frais que tu peux panner donc dans la poêle. Et ensuite, tu vas pouvoir pareil les déguster avec une petite salade. Et rappelle-toi, prends le temps de regarder cette petite merveille et d'en sentir la délicieuse odeur, puis d'en croquer un morceau en te laissant envoûter par son goût. Eh bien, bon appétit et à très bientôt.

0: Excusez-moi, monsieur, est-ce que vous avez des disques 78 tours?
1: Des 78 tours à saphir ou à aiguille?
0: Je cherche de vieux musettes, de vieux jazz, d'avant la guerre.

0: Dites, laissez-moi regarder un peu, j'étais là avant vous.
1: Un Victor contre Paramount, vous vous foutez de ma gueule?
0: Si vous voulez ce disque, il faut acheter le lot. Il y en a 300, je peux vous...

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2: Bonjour à toutes et tous. Bienvenue dans l'agenda de Radio Alto. Les bons plans des Bauges et c'est parti. Mardi 30 juin, à 20h, il y a une séance ciné-mardi au Pôle, à Albi, avec la projection du film d'animation Le Corset, de Louis Clichy, qui fait partie de la sélection officielle du Festival de Cannes 2026 et du Festival d'Annecy 2026. Billetterie sur place, le soir de la séance. Et à 18h, avant la séance, un atelier gratuit de réalisation d'un mini court-métrage est proposé à partir de 8 ans, sur inscription, directement au pôle. Mercredi 1er juillet, l'association communale de chasse de Jarzy organise une journée pour l'entretien des chemins de la commune. Le casse-croûte est offert par l'association le midi. Rendez-vous à 7h au local de chasse, au hangar communal. Apéro-concert avec Milo qui propose un piano-bar à la brasserie du Merle. Ouverture à 18h et concert vers 20h. Terrasse les pieds dans l'herbe, bière et boissons bio et locales, food truck pour une excellente ambiance. Cinébus au désert avec la projection du film La Vénus électrique. Jeudi 2 juillet, à 11h et à 18h, les passerelles scientifiques du jeudi ont lieu à la maison Faune-Flore d'école. Le thème de la semaine est une usine chimique au cœur des cellules végétales. En effet, la couleur verte des plantes cache une diversité de composés utilisés pour attirer, séduire, repousser, empoisonner. Venez découvrir cet arsenal de molécules et comment la science les étudie. C'est la dernière date des post-laborèmes, les after-work musicaux au pôle, avec Aitawa, un groupe afro-colombien. Dès 18h, ouverture des after-work avec buvette, petite restauration, espace enfant, marché de créateurs. Et à 19h30, le concert démarre. C'est gratuit. Les jeudis rugissants démarrent à la Lanterne qui rugit, la librairie associative de l'Échrenne. Il y aura un concert de Elia la Bouclée qui fait des chansons actuelles d'influence pop, rock et groove à 19h30. L'entrée est libre, participation au chapeau pour l'artiste, petite restauration et buvette sur place. Vendredi 3 juillet, de 16h à 19h, don du sang à la salle des fêtes du Châtelard. La brasserie du Merle lance ses concerts d'été du vendredi avec une ouverture de bar à 18h et un concert vers 20h. Ce vendredi, ils accueillent Balancez vos âmes pour une musique bal folk qui emprunte et explore le répertoire des violoneux savoyards. C'est le lancement du Festifecle, les repas-concerts live tous les vendredis de l'été dans les établissements de la FECLA. On commence à la boulangerie Le Caprice des Neiges avec les Folies de Bérengère, de la musique pop-rock-folk. Il faut réserver auprès de la boulangerie, directement au 04 79 26 11 90, car le nombre de places est limité. Il y a aussi un concert à Doucy-en-Bauge à 20h, avec les musiciens de l'Orchestre d'Harmonie de Gruffy, de l'ensemble de musique traditionnelle Zik Dance et le chœur d'hommes du Semnoz. Samedi 4 juillet, le festival des petits baroudeurs aura lieu sur le plateau nordique de Saint-François-de-Sales avec une montagne d'expériences comme la grimpe dans les arbres, de la rando avec des ânes, de l'aquarando, de la via ferrata. Il est également possible de bivouaquer pour profiter des soirées astronomie, récits d'aventure et veiller au coin du feu. Détails des horaires et inscriptions sur le site lespetitsbaroudeurs.com. La commune d'École inaugure sa nouvelle mairie et bibliothèque à 11h en présence des représentants des financeurs. Dès 19h, soirée de village à la salle du foyer communal de Cusy avec une ambiance garantie par le DJ Max Gray qui fera danser toutes les générations sur la piste. Un feu d'artifice sera tiré dans la soirée. Dimanche 5 juillet, de 10h à 13h, Rancard du Parc, un pas, une plante, tissage de mots à La Motte-en-Bauge. Au fil de l'eau, explorez les plantes comestibles et médicinales avec vos sens et les encres végétales. Laissez-vous inspirer, écrivez, puis terminez par une dégustation des saveurs végétales. C'est à partir de 8 ans, au tarif de 2 euros par personne, sur inscription auprès du parc. À partir de 10h30, concert et brunch jazz au Bistrot Vapeur avec un duo de trompettes et de guitare pour une matinée jazz accompagnée d'un petit déj anglais. Le Trail des Bauges, l'événement sportif devenu incontournable dans le massif, accueillera pour cette 8e édition 700 coureurs qui s'élanceront sur des distances allant de 10 à 48 km. Il y aura également une initiation à la marche nordique et un biathrail, le tout dans un esprit festif et convivial, avec une buvette et un stand de restauration. Voici maintenant quelques annonces générales qui touchent l'ensemble du massif. Toute la semaine, en raison du tournage de la série télé produite par Arte, le stationnement et la circulation seront difficiles sur la commune de Jarzy. Le département de la Savoie réalise des travaux d'enrobés sur la route départementale 911 entre les hameaux Le Villard et Gratteloup sur la commune d'École. La circulation sera totalement interrompue sur ce secteur de 8h à 18h, le lundi 29 et le mardi 30 juin. En dehors de ses horaires, elle sera rétablie normalement. Et pour ceux qui veulent sortir du massif, à Chambéry, le festival Estival en Savoie bat son plein cette semaine dans la cour d'honneur du château des Ducs de Savoie. Il y aura entre autres le concert de Yael Naïm qui fêtera avec nous la sortie de son nouvel album pop aux sonorités électroniques le 1er juillet. Le conseil départemental de Savoie met gratuitement à disposition un autobus au départ du Châtelard pour s'y rendre. L'événement est gratuit, mais il faut s'inscrire auprès des Amis des Bauges. 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
2: La fille renard est une trilogie d'Andy Sagar, publiée en France par Pocket Jeunesse en 2023. Nous y suivons les péripéties de Felicity Fox, une jeune fille peu ordinaire. Née avec des oreilles de renard, abandonnée par sa famille dans un cirque alors qu'elle n'était qu'un bébé, Felicity a grandi dans une cage et a été exhibée comme une aberration. Le jour où elle parvient à s'enfuir, elle rencontre un corbeau albinos qui lui apprend qu'elle n'est pas unique en son genre. Elle est une estrangeline, mi-fille, mi-sorcière. Hélas, alors qu'elle ne connaît rien de ce monde où elle s'aventure pour la première fois, elle commet une erreur impardonnable. Elle signe un pacte avec le maléfique maître Chantepleur qui souhaite l'entraîner dans le royaume des morts. Par chance, d'autres personnes sont mieux intentionnées. C'est le cas de Mademoiselle Dumpling, une sorcière qui dirige, dans tous les sens du terme, un merveilleux salon de thé ambulant, monté sur des pattes de flamant rose. Felicity va non seulement apprendre la magie, mais aussi l'art du service à thé, grâce à Mademoiselle Dumpling, à son corbeau Madrigal et à son nouvel ami, Jack, un garçon au museau de loup. Avec leur aide, elle essayera de rompre son contrat pour ne pas finir dans le royaume des défunts. J'ai adoré cette histoire qui mêle magie, thé et pâtisserie. Vous tomberez sans doute sous le charme de Felicity Fox et de Mademoiselle Dumpling, et comme moi, vous aurez envie d'aller prendre le thé dans la boutique sur pattes. Pour vous en convaincre, en voici un coup.

bonbons et délices qui mettaient l'eau à la bouche, Felicity remarqua un petit papier passé, sur lequel on pouvait lire, dans une écriture très élégante, « Cherche assistante, rémunération en gâteau, en logement et en thé à volonté. » Et c'était signé « Mademoiselle D ». La boutique plia ses pattes de flamant rose, comme pour inciter Felicity à grimper la volée de marche qui menait à l'entrée. « Merci, » bredouilla-t-elle avant de s'aventurer à l'intérieur. Dès que la porte se fut refermée derrière elle, le papier disparut de la vitrine, comme s'il avait attendu la venue de Felicity depuis très, très longtemps. Quand Felicity franchit la porte du salon de thé, des odeurs de cannelle, de chocolat et de biscuits au gingembre assaillirent ses narines. Elle resta un moment sur le seuil, ébahie devant ce qui s'offrait à ses yeux. Il y avait des tables aux nappes de toutes les couleurs et de tous les motifs, entourées de sièges dépareillés. Fauteuils en velours et rocking chair branlant, chaises longues, canapés et bancs en bois. Tabourets, poufs et même un ou deux trônes. Sans doute de vieux meubles récupérés dans la rue et retapés par le propriétaire du lieu. Sur la gauche flamboyait un feu de cheminée où brillaient des flammes de toutes les couleurs de l'arc-en-ciel, du rubis ardent à l'émeraude, en passant par le saphir étincelant. Felicity observa le papier peint qui représentait des scènes hivernales. Des forêts de sapins parsemées de petites maisons, d'où s'échappaient des volutes de fumée, des silhouettes de patineurs tournoyant sur un lac gelé, un manteau de neige à perte de vue sous un ciel nuageux. Son regard se posa ensuite sur le mur d'en face. Derrière un comptoir vitré, une ardoise accrochée affichait la carte des infusions. On pouvait choisir entre Aubépine de l'espoir, pour trouver sa bonne étoile, Aux longues d'oracle, pour dévoiler les mystères du futur, ou encore Menthe bilieuse, pour un aperçu rafraîchissant d'une vie ennuyeuse. Soudain, quelque chose passa à côté d'elle, retenant son attention. « Je rêve ou c'est une théière volante ? » balbutia-t-elle.

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4: Depuis les Gilets jaunes, on se rend compte que le mouvement populaire est en train de se prendre une grosse claque par les forces de l'ordre. Ce qui s'est passé à Sainte-Soline, on a été traumatisés dans les corps, dans les esprits. La violence d'État, elle est démente. Cette impunité des forces de l'ordre, là, elle n'est pas possible dans un État de droit. C'est pas le monde dont on veut. La France ne peut pas continuer à se gargariser d'être un État soi-disant démocratique, un État de droit. Où est née la Déclaration des droits de l'homme ? On a été montré du doigt par l'ONU. C'est quoi ce délire que vous êtes en train de faire subir au peuple français ? Et cette lutte collective, on le redira jamais assez, c'est une lutte collective pour l'intérêt commun. On se bat pas pour des intérêts privés, on se bat pour toutes et tous.
3: Et le bien commun et vital qui motive cette lutte, c'est l'eau, sans laquelle il n'y a pas de vie. Et derrière le vol et le saccage de l'eau, les ravages engendrés par l'agro-industrie, lutte contre les méga-bassines et leur monde. Salut les amis, c'est JBD pour Polémique, c'est lavoixoff.com et pour votre radio encore libre préférée. Seconde partie de la restitution du procès du 27 mai 2026 au tribunal de Poitiers où étaient convoqués quatre porte-paroles de leurs collectifs et syndicats respectifs. Julien Leguet, co-porte-parole de Bassine Non Merci, Benoît Feuillu, co-porte-parole des Soulèvements de la Terre, Nicolas Giraud et Benoît Jaunet, co-porte-parole de la Confédération Paysanne. Tous les quatre injustement accusés d'être organisateurs de la manifestation du 25 mars 2023 à Sainte-Soline. Injustement, car un porte-parole n'organise pas. Il porte la parole de son organisation. Et comme en décembre 2025, vous allez suivre le procès grâce à de géniales comédiennes qui interprètent l'audience au fur et à mesure que leur arrivent des informations du tribunal.

0: qui écoute. Bien, je vais faire l'appel. Monsieur Jaunet.
1: Présent.
0: Monsieur Giraud.
2: Oui.
0: Monsieur Leguet.
3: Oui.
0: Monsieur Garrigue.
4: Oui.
0: Monsieur Forst et Selnick, la COP de l'eau, la coordination rurale des Deux-Sèvres, monsieur Biteau, les témoins. Je vous rappelle le déroulé. Rappel de la procédure, rappel des faits de la cour, audition des témoins, audition des parties civiles, les questions des parties civiles, puis plaidoirie civile, avocat général et vos conseils. Je vous indique qu'il est interdit de filmer ou d'enregistrer. Monsieur Jaunet, quelle est votre date et lieu de naissance et est-ce que vous pouvez me redonner votre adresse?
5: Je suis née le 3...
0: Votre adresse n'est plus le 15 rue des Lilas?
5: J'ai changé.
0: Monsieur Giraud, quelle est votre date de naissance?
6: Je suis née le
0: 30... Ah bah ça commence mal, hein, on n'a pas les mêmes. Hein. Alors nous faisons corriger. Monsieur Leguet, même question?
7: J'habite au 3...
0: Monsieur Garrigue, même question?
8: Je suis née le 30...
9: Allez la cucaracha, la cucaracha.
0: Vous avez été poursuivi pour les faits suivants. Organiser une manifestation interdite sur la voie publique. Le tribunal de Niort avait alors déclaré les peines suivantes. Nicolas Garrigue, 3 mois de sursis, interdiction de territoire des Deux-Sèvres et interdiction du port d'armes. Nicolas Giraud, 1 000 euros d'amende et interdiction du territoire des Deux-Sèvres et interdiction du port d'armes. Benoît Jaunet, 1 000 euros d'amende. Interdiction du territoire des Deux-Sèvres et interdiction du port d'armes. Julien Leguet, 3 mois avec sursis et interdiction des territoires de Mauzé-sur-le-Mignon et Sainte-Soline. Je rappelle les faits. Septembre 2021, des contestations de collectifs ont été l'occasion de dégradations, notamment le 29 octobre 2022. En dépit de l'interdiction de la préfecture le 25 mars, les manifestants ont manifesté. Monsieur Jaunet, Giraud, Garrigue, Leguet étaient présents et ont pris la parole sur place. Des documents étaient distribués à tous sur les sites des collectifs. Le 10 mars 2023, on a pu lire « On va se blinder derrière les élus ». Ou encore « Il y a un tuto pour découper des tuyaux à la meuleuse ». Le 13 mars 2023, un communiqué de presse bassine était publié suite à l'interdiction de manifester, avec le lien d'un fil Telegram pour se rendre à la manifestation, avec à la fin les noms de Monsieur Leguet et Monsieur Feuillu. Feuillu, c'est le nom de Nicolas Garrigue des Soulèvements de la Terre dans ses prises de parole publiques. La préfecture a édité des interdictions sur 17 communes, des interdictions de manifestation. Mais des actions menées par des manifestants sur voie ferrée, puis convois avec 10 tracteurs. On a une vidéo avec Monsieur Leguet et Monsieur Garry qui courent avec tracteur, qui quittent la nationale sur le bord d'un champ. Monsieur Jaunet et Monsieur Giraud qui parlent à la foule au niveau du rassemblement. Bon, après, colonel Bastieu, blablabla, contact avec Nicolas Giraud, qui accepte de répondre au colonel, il demande de laisser passer les blessés, laisser passer les secours. Le colonel parle de flottement entre les organisateurs, sur continuer ou non la manifestation. Les essences se sont poursuivies. Benoît Jaunet, qui propose d'épargner le Zéma, la préfète, très bon côté tracteur, c'est tombé quand Benoît Jaunet a voulu dire où serait stationné le tracteur, si on est super, avec de nombreux blessés, Bref, sur le rapport que je viens de faire, est-ce que vous souhaitez prendre la parole ou est-ce que c'est conforme à la réalité? Monsieur Jaunet, c'est par là que ça se passe.
10: Je n'ai rien à déclarer. Je n'ai rien à déclarer non plus. Je n'ai rien à déclarer non plus. Je n'ai rien à déclarer non plus.
0: Bon, est-ce que vous répondrez aux questions?
10: Seulement sur la personnalité et je ferai une déclaration.
11: Seulement sur la personnalité et je ferai une déclaration.
10: Seulement sur la personnalité et je ferai une déclaration.
11: Seulement sur la personnalité et je ferai une déclaration.
0: Bon, bien, nous n'allons pas développer les faits puisque vous ne voulez pas répondre aux questions. Nous allons vous écouter pour vos déclarations. Bon, je ne sais pas si c'est à vos conseils sur les statuts de la Confédération paysanne, mais la seule chose que nous avons, c'est l'attestation qui dit comment vous vous êtes organisé. Mais que dire de vos statuts avec vos rôles internes?
11: Je ne souhaite pas m'exprimer sur les faits.
0: Mais ce n'est pas les faits! Vous pouvez répondre sur le fonctionnement de la Confédération paysanne!
11: Je m'en remets à mon avocate en dehors des questions de personnalité.
0: Monsieur, vous faites partie de l'organe exécutif du syndicat ? Vous ne savez pas, d'accord. Bon, allez-y, monsieur Giraud. Et les déclarations au prochain épisode. Bravo !
1: Suite du procès du 27 mai 2026 au tribunal de Poitiers, audience suivie et brillamment restituée par des comédiennes avec un léger décalage.
2: Bien, nous allons maintenant entendre monsieur Giraud pour sa déclaration. Monsieur Giraud, c'est à vous.
3: Depuis la naissance de ces projets de stockage, la Confédération paysanne s'est impliquée dans la lutte pour la préservation et le partage de l'eau et contre les méga-bassines de Poitou-Charentes. En tant que syndicat paysan, nous nous opposons aux méga-bassines qui engendrent le détournement de l'eau au profit de quelques-uns et entérinent un partage inéquitable au sein du monde agricole. De nombreux paysans sont pris au piège d'un système dévastateur et le seront encore un peu plus avec ces projets mortifères. C'est notre tâche de syndicalistes que de leur proposer une autre issue. Cet accaparement de l'eau se fait au détriment de la majorité des agriculteurs, ceux non irrigants et ceux non connectés aux méga-bassines. L'agriculture a besoin d'eau, mais avant tout dans les sols, puisqu'en France, plus de 93% des agriculteurs n'irriguent pas et ne bénéficient que de l'eau qui tombe et de l'eau présente dans les sols. Nous devons donc collectivement choisir et établir quelle agriculture nous voulons et pour produire quelle alimentation. Et définir ce qu'il sera indispensable d'irriguer demain pour bâtir notre souveraineté alimentaire. L'objectif étant de construire une agriculture productive et rémunératrice pour toutes et tous. Pour toutes ces raisons, oui, j'étais présent à cette manifestation interdite du 25 mars. On me voit répondre à la presse ou arriver avec le cortège de tracteurs notamment. Je faisais mon job de syndicaliste et de porte-parole nationale de la Confédération paysanne. C'est à ce titre que j'ai réalisé ces différentes tâches. Toutes nos décisions sont prises collectivement. Je les applique ici lors de cette manifestation pour porter la voix de milliers de paysannes et de paysans. Je n'ai pris aucune décision ou initiative individuelle, mais j'ai seulement assumé publiquement et politiquement les décisions prises dans nos instances nationales par les membres de notre comité national. Donc oui, j'y étais en tant que porte-parole de la Confédération paysanne, mais non, je n'en étais pas organisateur. Je n'ai fait que mon travail de syndicaliste paysan, engagé dans la défense des paysannes et paysans et la préservation d'un commun. D'autre part, et pour finir, nombre de ces bassines, dont celle de Sainte-Soline, ont été, depuis nos mobilisations jugées, illégales ou surdimensionnées. Est-ce que cela ne démontre pas notre légitimité à agir ? Alors que ces constructions sont aujourd'hui majoritairement et illégalement toujours utilisées, j'ai décidé de ne pas répondre aux questions et de faire valoir mon droit au silence. Je vous remercie de votre écoute.
4: Ouais, s'il vous plaît, silence dans la salle.
2: Monsieur Giraud, avez-vous lu les statuts de la Confédération paysanne ?
3: Je réponds sur le personnel, mais pas pour la Confédération, je laisse mon avocate répondre.
2: Ah, alors justement, votre avocate, Madame Marchesseau, a dit un truc très intéressant. Elle a dit, je cite, « La Confédération des Deux-Sèvres et du National sont deux entités différentes, donc les statuts sont différents. » Et je dis, moi, un secrétariat départemental met en œuvre le National et le porte-parole représente. Le porte-parole fait partie de l'organe exécutif du syndicat. Vous avez lu les statuts ? Vous savez que vous faites partie du comité exécutif ? Vous ne savez pas ? Ok, vous ne savez pas. Très bien. Eh bien, monsieur Jaunet, c'est à vous pour votre déclaration.
6: Je me présente devant vous en tant que paysan engagé et concerné par le changement climatique. Celui-ci me touche directement malgré que je pratique, comme tant d'autres paysans régulièrement invisibilisés, une agriculture résiliente sur ma ferme. Partage les ressources, montre qu'une autre agriculture est possible. Je suis inquiet de ses conséquences dans ma vie quotidienne et également dans mon travail. Je suis également inquiet de l'inaction de l'État, voire du recul pris pour modifier durablement les orientations agricoles, pour accompagner tous les paysans dans le changement de pratique et l'adaptation au dérèglement climatique. C'est dans ce cadre-là que, comme tant d'autres, j'ai participé à la manifestation du 23 mars 2023 à Sainte-Soline. Je fais partie de ceux qui pensent qu'il vaut mieux empêcher la construction d'une méga-bassine tant qu'elle n'a pas toutes les autorisations, plutôt que d'attendre qu'elle soit déclarée illégale pour la déconstruire. Car une réserve d'eau de cette taille, ça ne s'efface pas comme ça du paysage et cela laissera des traces indélébiles sur un territoire. Depuis 2019 et jusqu'à récemment, j'étais également porte-parole de la Confédération paysanne des Deux-Sèvres, ce qui consiste principalement à rendre publiques des décisions, orientations et revendications prises collectivement au sein de notre comité départemental. Cela implique également de les développer, aussi auprès de la préfecture, de ses services et des médias locaux. En tant que porte-parole, nous n'avons aucun pouvoir de chef, d'initiative personnelle et encore moins d'organisateur de manifestations. C'est bien dans ce cadre que j'ai dialogué avant, pendant et après la mobilisation avec Madame la Préfète et ses services. Avec l'arrêt de mes responsabilités, je perds ce statut d'interlocuteur privilégié. Maintenant, d'autres paysans des Deux-Sèvres ont pris le relais. Dans cette journée du 25 mars, après avoir fait mon rôle de porte-parole sur une tribune, je suis partie manifester. J'ai découvert le camp militaire retranché, prêt à tout. Jusqu'à mutiler des corps de manifestants de tout âge, venus revendiquer le partage d'un bien commun, l'eau. Des milliers de gendarmes, armés jusqu'aux dents, étaient là pour protéger coûte que coûte ce tas de terre et ainsi défendre des intérêts privés. En milieu d'après-midi, j'ai fait mon devoir de citoyen et utilisé mes relations de porte-parole pour négocier auprès de la préfète Dubé la venue des secours au plus près des plus graves des blessés. Je suis allée seule, entre les grenades et les cailloux, chercher les médecins militaires pour prodiguer les premiers secours. Je suis revenue choquée et marquée par cette violence. À mon retour, je craignais que celle-ci ait été voulue et orchestrée jusqu'aux plus hautes sphères de l'État. Depuis, les enquêtes journalistiques l'ont largement prouvé. Aujourd'hui, et avec ce que j'ai fait, vu et vécu ce 25 mars 2023, je ne comprends toujours pas pourquoi moi, comme mes collègues, nous nous retrouvons ici jugés personnellement. Merci de votre attention. Je n'ai rien d'autre à déclarer. Je laisse mon avocate compléter ma défense.
12: Bravo.
13: Bravo. Bravo. Bravo. Bravo. Bravo. Merci, monsieur Jaunet. Monsieur Leguet, c'est votre tour, allez-y.
14: Madame, messieurs les juges, j'ai pu déjà dire au sein de cette cour mon implication dans le mouvement anti-bassine en tant que co-porte-parole du collectif Bassine Non Merci. Je n'en suis ni chef, ni même un maillon essentiel. Notre mouvement est un mouvement horizontal où les décisions et les responsabilités sont partagées par ses membres individuels et les organisations collectives, syndicats, associations, partis qui les composent. Hormis ce mandat de co-porte-parole qui m'expose et fait que je comparais une troisième fois devant vous, le 25 mars 2023, je n'étais qu'un manifestant parmi 30 000 autres. Je n'ai pas participé aux choix et stratégies de déploiement des cortèges. Je n'ai pas conduit de cortège ou donné de consignes durant la manifestation, ni même approché la bassine. Le 25 mars 2023, j'étais, vous le savez, sous le coup d'une sanction judiciaire qui m'interdisait et m'interdit encore de paraître sur les communes de Sainte-Soline et de Mauzé-sur-le-Mignon pour la raison que deux méga-bassines y ont été construites. Avec mes proches, mes filles, ma compagne, mes camarades, il a été convenu que je ne franchirais pas ce Rubicon, sachant que si je bravais cet interdit, c'est l'enfermement à la prison de Vivonne qui m'était promis. Le 25 mars, je me suis arrêtée au milieu de cette longue marche qui conduisait mes camarades vers une pluie explosive déclenchée par les forces de l'ordre, aux ordres de leur hyper-hiérarchie militaire et du ministre Darmanin. Ce jour-là, nombreux d'entre eux ont jubilé des blessures qui nous ont infligées, tout en proférant des insultes pleines de haine et de mépris. Le 25 mars 2023, j'ai assisté impuissant au drame qui se passait devant mes yeux, là, dans cette grande plaine sans haie. Je voyais ce macabre feu d'artifice à 3 km de la bassine où je m'étais arrêtée. C'est quand j'ai vu passer la première ambulance que j'ai pris conscience de la gravité de ce qui était en train de se passer. J'ai alors couru vers le seul endroit où ma carcasse et ma paire de bras pouvaient être utiles, au campement, pour aller porter secours et soins à tous les camarades qui étaient rapatriés. Le 25 mars 2023, j'ai brancardé des dizaines de camarades, visages fendus, yeux sortant de leur orbe.

0: Mesdames, messieurs les juges, l'horreur de Sainte-Soline n'a pas éteint les mobilisations de la lutte contre les méga-bassines. Condamner quelques supposés leaders ne l'éteindra pas non plus. Car il n'y a pas de leaders, seulement des personnes qui ont ouvert les yeux sur le péril que nous font courir ces infrastructures. Rappelons-le aussi, les méga-bassines présentent de véritables tares sur le plan juridique. À ce jour, la bassine de Sainte-Soline doit être considérée comme illégale et que le rapporteur public a demandé le 5 mai la destruction de 5 bassines en Charente-Maritime. Marcher pour la fin des méga-bassines est d'intérêt public. Condamner les personnes qui ont pris la parole pour le dire, c'est aussi, et malheureusement, menacer l'existence de ces marches et donc laisser une voie royale à l'accaparement en toute illégalité de la ressource en eau. No Basaran, merci de m'avoir écouté.
1: Merci Monsieur Le Guay. J'ai juste une question. Il a été proposé une manifestation autour de la bassine de Sainte-Soline avec les tracteurs, avec les drapeaux. Ce qui a été refusé, c'est qu'il soit procédé à des dégradations. Mais faire entendre la voix des collectifs, c'était possible. Ce n'est pas ça que vous recherchiez. Vous avez très envie de me répondre, Monsieur Le Guay.
2: Mensonge !
0: C'est un trou. Aucune dégradation n'a été commise.
1: Donc pourquoi ne pas avoir accepté la proposition de la préfète des Deux-Sèvres ?
3: Une vendue.
1: J'essaye de comprendre.
0: Oui, moi aussi j'essaye de comprendre.
1: Très bien. Monsieur Benoît Feuillus, c'est à vous.
4: Dans ce tribunal, le parquet va sans doute tenter une nouvelle fois de mettre en cause de soi-disant organisateurs. Mais ce qui est en réalité demeure insupportable aux autorités, c'est que des dizaines de milliers de personnes de leur propre chef aient pris le risque, à l'époque, de braver une interdiction de manifestation parce que la cause qu'elles défendaient leur apparaissait juste autant qu'absolument urgente. La défense de l'eau face aux maladaptations du modèle agro-industriel répondait et répond toujours à un état de nécessité. En janvier dernier, j'ai été profondément choquée par le discours de Madame la procureure qui niait l'urgence à agir. Et donc cet état de nécessité en ce qui concerne le réchauffement climatique. Que des milliardaires et dirigeants politiques fous dangereux œuvrant pour maintenir à n'importe quel prix les profits des industries les plus destructrices de la planète fassent tout pour nier l'urgence, on ne le constate chaque jour que trop douloureusement. C'est autrement plus étonnant que l'on puisse tenir des propos aussi irresponsables dans le cadre censément sérieux d'un tribunal. Et ce, alors que 6 des limites planétaires, nous faisant passer un seuil d'irréversibilité critique pour la vie sur la planète, ont été dépassées entre 2015 et aujourd'hui, dont celle de la dégradation du cycle de l'eau douce. J'ose espérer, en cette fin de mois de mai suffocante, ne pas voir de tels propos se réitérer pour justifier qu'il ne soit pas absolument urgent de manifester contre des infrastructures dont l'impact immédiat et délétère sur nos territoires est pourtant avéré. Il est aussi ridicule qu'archaïque d'imaginer que, sur un enjeu aussi vital que l'eau, de grandes manifestations collectives puissent cesser parce qu'on l'en enfermerait, on bannirait aujourd'hui quelques-uns d'entre nous désignés comme organisateurs. Nos mouvements ne sont pas le reflet d'une quelconque structuration verticale et militaire. Ils ne se constituent pas en miroir de ceux qui nous ont lancé leurs grenades et de leurs colonels. Contrairement aux gendarmes qui s'émerveillent de pouvoir faire des tirs tendus dans la tête de désignes pulapis dans les enregistrements des caméras piétons du 25 mars, notre grand kiff dans la vie n'est pas pour notre part d'éborgner ou de blesser. Nous partageons, tout simplement, dirais-je, un besoin vital de maintenir nos territoires habitables pour nous et les générations futures. Et ce, contrairement à nos dirigeants, dont les politiques cyniques impliquent tout le contraire. Malgré la répression implacable dont il a fait l'objet et la suite de condamnations systémiques distribuées à la chaîne dans le tribunal de Niort, le mouvement anti-bassine n'a d'ailleurs pas cessé. Malgré les pressions et les lois d'urgence d'un gouvernement inféodé au lobby agrochimique, ce mouvement de défense de l'eau obtient gain de cause sur différents territoires. Cela n'aurait jamais été possible sans ces manifestants. Au vu du dossier d'enquête censé appuyer notre condamnation, désigner des organisateurs et les mettre sous le feu des projecteurs après les manifestations de Sainte-Soline a avant tout été un moyen pour les autorités de tenter d'escamoter ce qu'elles avaient elles-mêmes organisé. Dès la manifestation du 29 octobre, le ministre de l'Intérieur de l'époque avait préparé l'opinion publique au fait de martyriser l'espoir collectif suscité par ces manifestations en nous traitant d'éco-terroristes. Le 25 mars 2023, il a de toute évidence ordonné aux forces de l'ordre de nous traiter physiquement à l'aune de cette vindicte. Le dispositif d'enquête à notre encontre, les questions biaisées qui nous ont été posées lors des interrogatoires, visaient avant tout

0: ensuite à dédouaner ce ministre de l'Intérieur de choix de blesser délibérément des centaines de manifestants et manifestantes pour défendre un cratère, puis d'avoir entravé l'accès des secours aux blessés. Les instructions données par les gradés de la gendarmerie agissant sous ses ordres sont brutalement explicites dans quelques extraits vidéo piétons des gendarmes révélés l'automne dernier. On discerne le degré de préméditation cynique du commandement de la gendarmerie dans les propos d'un coach média qui dit explicitement à ses hommes « Il faut que la violence et l'action principale offensive semblent venir d'eux, avant que les gendarmes ne se voient pousser à des tirs tendus. »
1: Bon, Monsieur Gary, j'ai expliqué quel était le périmètre. Je pense qu'on peut aller plus vite sur la question des violences.
2: Madame la Présidente, laissez-le.
1: Vous me laissez terminer. On pourrait aller plus vite sur les faits de violence. Ce n'est pas l'objet.
0: Je vais vous répondre là-dessus.
2: C'est l'usage du droit que d'ouvrir avec la déclaration. J'observe qu'avec les déclarations des quatre prévenus, on n'est même pas à 20 minutes.
1: Mais ce n'est pas une question de temps, c'est une question de sujet. J'aimerais qu'on limite les interventions, ou bien on pourrait aussi parler de quelque chose qui n'a rien à voir. Le sujet, c'est l'organisation, ce n'est pas les violences. Et la Cour ne traitera pas ce sujet aujourd'hui.
0: Ça nous paraît primordial, alors qu'on est mis en cause pour des sujets d'organisation, des faits d'organisation, à mettre au regard.
1: Bon, reprenez si ça vous paraît primordial.
2: Ça lui paraît essentiel, Madame la Présidente.
0: Ça fait d'autant plus partie du débat quand j'entends que dans une nouvelle étape de leur enquête exemplaire, Libération et Mediapart ont encore une fois pallié au manque de la justice et révélé l'identité du gendarme qui a réalisé un tir tendu sur Sège et manqué de le tuer. Il montre bien comment ce gendarme a été couvert par sa hiérarchie et par le parquet. Tout comme l'ensemble des autres gendarmes qui ont tiré en enfreignant toutes les règles. Tout comme leur donneur d'ordre. Beaucoup de personnes dans ce pays et au pied de ce tribunal se demandent depuis 2 ans s'il existe aussi une justice et des tribunaux pour les dirigeants politiques qui martyrisent sciemment leur population.
3: Bravo. Ouais, ouais.
0: Je me demande avec elles et eux aujourd'hui si cette justice et ces tribunaux sauront prendre le recul qui s'impose sur la gravité de la machinerie répressive qui s'est déchaînée contre des dizaines de milliers de manifestants et manifestantes de tout âge venus défendre l'eau le 25 mars 2023. En attendant, j'ai toujours la conviction insupportable que mes camarades et moi-même, nous sommes les boucs émissaires qu'un pouvoir criminel montre du doigt pour tenter de s'innocenter. Et je récuse ici de nouveau le fait que des porte-paroles puissent être jugées et condamnées pour la manifestation du 25 mars 2023. J'assume toutefois pleinement d'avoir participé, comme des milliers d'autres, à cette mobilisation. Malgré la répression inique que nous avons vécue, on se souviendra probablement des manifestations de Sainte-Soline comme d'un moment déclencheur dans le tournant qui se doit d'être pris pour protéger et partager l'eau. Les générations à venir, la nôtre aussi, devront vivre dans un monde plus ou moins mortellement desséché par le fait d'avoir compris l'urgence et d'avoir agi à temps ou pas.
1: Monsieur l'avocat général, vous avez des questions ?
2: Oui, j'ai des questions, évidemment j'ai des questions. Monsieur Jaunet, vous étiez le responsable de la conf des Deux-Sèvres, vous pouvez nous rappeler les scores en 2019, vous êtes arrivé en combien de positions ? Combien ? La conf est arrivée en 2e position, et en 2025, vous êtes arrivé en combien ? Combien ? Ah ! Je vais vous le dire, la conf paysanne dans les Deux-Sèvres est arrivée en dernière position ! Donc ça veut dire que les agriculteurs ne suivent pas.
1: Bon, ça, vous pourrez le développer dans votre plaidoirie. Vous le développerez plus tard.
2: Je veux simplement savoir, avec le recul, j'ai bien compris que vous dites ne pas avoir organisé cette manifestation, hein ? Mais, est-ce que vous regrettez que cette manifestation ait été organisée ? Je vois que vous me regardez, monsieur le G. Vous me regardez, mais c'est une réponse que j'attends.
4: C'est pas un oiseau.
1: Monsieur le G, vous devez être face à la cour et non derrière monsieur Garrigue.
2: Ah. Voilà, monsieur le G. Est-ce que ce sont des défenseurs de l'environnement face à nous ou juste des militants d'extrême gauche ? Hein ? Monsieur le G, vous étiez... Monsieur le G, vous étiez candidat sur une liste de l'Union de gauche au départemental.
1: Posez vos questions, s'il vous plaît.
2: Je dis d'extrême gauche, car le Parti Socialiste n'était pas sur cette liste de l'Union de la gauche.
5: Quel est le rapport ?
2: Vous étiez candidat, monsieur Leger. Monsieur Leger, vous avez été allez, éliminé, au premier tour.
1: Bon, là, moi non plus, je ne vois pas le rapport.
2: Est-ce que vous étiez candidat? Ou est-ce qu'on est venu vous chercher pour vous mettre sur cette liste d'extrême gauche?
1: Bon, là, vous devrez vous expliquer sur ces questions, monsieur l'avocat général. Là, vous êtes en train de poser des questions qui n'ont rien à voir et dont vous avez les réponses.
2: Oh, mais pour moi, c'est fondamental. Si je pose des questions, c'est que j'ai la réponse. C'est le travail de l'avocat, hein? Il pose des questions parce qu'il connaît la réponse. Bien, je continue, madame la présidente. Est-ce que votre père, monsieur Le Guay, était aussi candidat sur cette liste à Mauléon, hein? L'action de monsieur Leger est donc une action purement politique. Ce n'est pas de la défense de l'environnement.
1: Et là, les gens ont applaudi dans la salle. Ah non, non, non, non, là, vous voyez, c'est la limite, là. C'est la limite qu'on a atteint, là.
5: Est-ce que les prévenus peuvent s'asseoir?
1: Oui, asseyez-vous. Nous attendons maintenant les témoins. Et la suite au prochain épisode.
5: Non.

27 mai 2026, vous êtes toujours dans le parc situé en face du tribunal de Poitiers où, sur une petite scène, des comédiennes interprètent presque en direct le procès en cours. Quatre porte-paroles de Bassine Non Merci, des Soulèvements de la Terre et de la Confédération Paysanne comparaissent, injustement accusées d'avoir organisé la manifestation du 25 mars 2023 à Sainte-Soline.

0: Bon, alors, il y a eu beaucoup d'informations qui nous ont été transmises. On n'a pas pu tout vous retransmettre. Donc, les témoins sont passés les uns après les autres. Le premier témoin, c'est Nicolas Selnick, qui est journaliste, qui a écrit « Les assoiffeurs sur l'accaparement de l'eau ». Et juste après, est intervenu un témoin qui est Michel Forest, rapporteur spécial des Nations Unies sur les défenseurs de l'environnement. Bien, Michel Forest, présentez-vous, s'il vous plaît. Je suis rapporteur spécial des Nations Unies sur les défenseurs de l'environnement. Avez-vous des liens de parenté ou de subordination avec les prévenus ? Je dois dire que je ne les connais pas du tout. Pouvez-vous nous dire quel est votre domaine d'expertise ? Mon domaine d'expertise, c'est les droits de l'homme en général. L'augmentation de violences et de répression à l'encontre des militants et militantes environnementaux a amené l'Organisation des Nations Unies à créer une cellule rapide.
1: Vous n'êtes pas mandaté par les Nations Unies, mais par la Ligue des droits de l'homme, nous sommes d'accord.
0: Je suis mandaté par les États. Quand j'ai été nommée en octobre 2022, la première mission, c'était de vérifier que les États respectaient les droits des militants environnementaux. On a visité plusieurs pays européens et on a été frappés, avec mon équipe, de la concordance des récits. D'abord, la médiatisation, sous forme d'accusations de terrorisme, etc., qui amenait à de la violence policière et des jugements de plus en plus durs. Un papier sur ce que sont les nouvelles formes de mobilisation, notamment avec usage de la désobéissance civile. Il fallait rappeler aux États que les droits de ces manifestations sont protégés. Ensuite, j'indique aux États pourquoi les militants utilisent ces nouvelles formes non conventionnelles de mobilisation. C'est ce qui m'a amené à prendre la parole dans de nombreux procès partout en Europe. L'accompagnement des magistrats a été souvent très fructueux. Ce droit de manifester est protégé par le droit international, quand bien même la manifestation est interdite. Les manifestants, manifestantes et les organisatrices doivent être soumis à la règle de la proportionnalité. Les militants qui usent de ces formes de militantisme savent qu'ils dépassent la loi, savent qu'une réponse peut s'appliquer. Mais l'effet dissuasif de la sanction pénale est important. Nombre de jeunes sont contraints de s'éloigner de leur combat par peur de la répression et des répercussions d'une condamnation, l'inscription au concours par exemple. J'ai des contacts avec la Cour européenne des droits de l'homme, dont le président me dit qu'ils sont confrontés à un afflux massif de dossiers de militants climatiques qui vont contribuer à consolider une nouvelle jurisprudence, éloignant notamment la crainte des peines de prison pour les militants et militantes du climat qui usent de ces nouvelles méthodes. Les juridictions en appel doivent donc regarder vers cette cour.
1: Bien, merci Monsieur Forest. Partie civile, une question ?
2: Vous avez dit en introduction que vous étiez un militant pacifiste. Pensez-vous que les militants qui utilisent de la violence doivent donc être condamnés ?
0: Non, nous avons de grandes discussions aux Nations Unies sur ce qu'est la violence légitime. Je parle là de la désobéissance civile.
2: J'ai là une citation de Le Guay qui dit « Nous appelons au démarchage ». Est-ce que c'est une action symbolique, ça ?
0: Oui, ce sont tout à fait des actions symboliques qui rentrent dans la désobéissance civile, qui ne sont pas de la violence entre les personnes.
2: Ah, donc les coups de surveillance que doivent endosser les agriculteurs sont justes ?
0: Ah, ça, ce n'est pas mon mandat. Moi, je m'occupe de la répression des militants et militantes et des actions non conventionnelles.
2: Que vous n'avez toujours pas précisé ?
0: Bah, laissez-moi finir. Les actions non conventionnelles, comme dit précédemment, reviennent à la désobéissance civile.
2: Non, vous n'avez toujours rien dit.
3: Vous n'êtes pas d'accord, hein, voilà, c'est tout.
2: Moi, j'y crois pas, c'est mon opinion. Qu'est-ce qui vous fait penser qu'on a en face de nous des défenseurs de l'environnement ? Bon, est-ce que vous pensez que les prévenus sont de vrais militants environnementaux ?
0: Comme je l'ai précisé, je ne connais pas les prévenus. J'interviens par rapport à mon mandat.
2: Donc là, je vous le reproche, vous ne connaissez pas ce qui s'est passé.
3: On vous remercie.
1: Bien, j'appelle le troisième témoin, Monsieur Bito.
0: Oui, bonjour.
1: Eh bien, allez-y, présentez-vous.
4: Benoît Bito, paysan et député de Charente.
0: Je suis militant paysan depuis 40 ans, et c'est à ce titre que j'interviens aujourd'hui. Sur la deuxième plus grande zone humide de France, c'est un sujet sensible. D'autant plus qu'une grande quantité d'argent public a été investi. Si les stockages de l'eau pourraient être efficaces, c'est si de grands travaux d'aménagement étaient mis en place au préalable pour que le milieu du marais Poitevin reste humide. Cette étude, elle dit que c'est la seule solution. D'abord, restaurer le grand cycle de l'eau, réparer les nappes de stockage souterraines, c'est la condition avant laquelle on pourrait réfléchir à du stockage. Dès la fin du XXe siècle, j'ai alerté. J'ai très vite tiré la sonnette d'alarme. Et l'écueil dans lequel vous tombez, c'est qu'on nous fait passer pour des anti-irrigation. Je ne connais pas une seule personne, même présente à Sainte-Soline, qui soit contre l'irrigation. Et pourtant, je n'irrigue plus sur mon exploitation. Et ça, c'est parce que je suis agronome et que c'est ma passion. J'ai donc dû trouver d'autres solutions. Et je produis autant que quand on irriguait. En tant qu'élu, je suis très attachée à l'utilisation de l'argent public dans l'intérêt de tous. Et dans ce cadre de la question du stockage, seuls 6% des agriculteurs bénéficient de cette eau. Et ça, ça va à l'encontre du commun de l'eau. Qui dit commun, dit partage. Et ça, ce n'est pas possible quand l'eau est stockée de cette manière. Il faut que l'eau s'infiltre pour permettre tous les usages, de la consommation humaine à l'agriculture et à l'industrie.
1: J'ai une question peut-être idiote.
0: Allez-y, c'est les meilleurs.
1: Est-ce que votre exposé était spécifique à ce territoire ou est-ce à l'échelle nationale ?
0: La boussole, c'est le code de l'environnement. Chaque territoire a ses spécificités. À chaque fois qu'on crée des stockages de l'eau, l'usage ne va pas forcément être le même.
1: Ah, vous admettez que ce sont des spécificités sur le coin.
0: Le marais de Poitevin, c'est la zone de France la plus éloignée des châteaux d'eau qu'on appelle les montagnes. Et donc, qui a le plus besoin de retenir l'eau. Et là où les retenues collinaires sont mieux acceptées par les populations. Chez nous, où c'est aussi plat qu'une carte postale, on ne peut pas. Et ça passe donc par le stockage, par les arbres, les haies.
3: Est-ce que vous pourrez nous poser la même question du stockage de l'eau dans le marais Poitevin à nous, en tant que partie civile ?
1: Je termine, puis tout le monde aura sa question. Pour avoir entendu les mêmes discours avec les mêmes intervenants, on a l'impression que personne ne dit la même chose.
0: Je m'autorise à dire que la science et les experts, ce n'est pas tout à fait la même chose. Il y a des 10 experts qui ne sont pas des scientifiques.
1: Ce que je veux dire, c'est que la vérité est partout et nulle part. Hein. Les seules consultations sous forme de réunions publiques et de confrontations ont été portées par ceux qu'on appelle les opposants. Bon, je vais poser la question à la partie civile, qui meurt d'envie d'y répondre. Ils vont peut-être vouloir nous éclairer sur la spécificité du territoire.
0: Alors, on est dans une zone où les nappes sont superficielles, c'est-à-dire à la surface. Donc on ne va pas puiser dans le fond. On prend cette eau qui sinon irait à la mer, parce qu'on est au seuil du Poitou. C'est pour ça qu'on prend l'eau dans ces nappes superficielles.
5: Est-ce que je peux réagir ?
0: Attendez !
5: Les nappes sur notre territoire, elles sont dites réactives, c'est-à-dire qu'elles se remplissent et qu'elles se déchargent très vite. Mais si cette eau part très vite, c'est parce que ceux qui veulent du stockage, c'est les mêmes qui ont arraché les haies et les arbres. Normalement, cette eau, elle se vidange dans la zone humide, et ça c'était très important. Ils ont fait que l'eau part toujours plus vite à la mer pour aujourd'hui nous dire que l'eau part trop vite à la mer.
1: Merci, merci, on va s'arrêter là. On n'est pas à l'Assemblée. C'est moi qui mène les débats et j'ai eu mes réponses. Bien.
6: Bien, chef.
1: À vous. Est-ce que vous avez des questions ?
3: Oui. Je reviens sur la manifestation de Mosé sur le Mignon. La première mobilisation, vous savez qu'il y a eu des dégradations sur un engin de chantier.
0: Oui.
3: Ensuite... à Épane.
0: J'étais pas là, j'avais le Covid.
3: Il y a eu des dégradations à Épane chez un agriculteur bio. La Confédération paysanne, d'ailleurs, s'est excusée. Comment avez-vous pu croire que la manifestation de Sainte-Soline ne serait pas violente ? C'était annoncé.
0: Par Darmanin, oui.
3: En tout cas, était-ce vraiment une bonne idée d'organiser cette manifestation ?
0: Précisément, je vais répondre sur pourquoi j'étais à Sainte-Soline. Quand les citoyens ont saisi par la voie de justice et que la justice leur a donné raison, et qu'il ne reste qu'un outil qui est dans la Constitution, le droit à manifester, je trouve qu'on va beaucoup trop loin dans l'atteinte citoyenne. Il a été mobilisé à Sainte-Soline 3000 policiers qui avaient la volonté de défendre un trou vide financé par 70% d'argent public. Les gardiens de la paix, je préfère les appeler comme ça, auraient pu être là pour accompagner les manifestants pour visiter un chantier.
1: Monsieur Biteau, est-ce que vous savez quelles avaient été les propositions de la préfecture pour cette mobilisation ?
0: La préfecture a interdit la manifestation.
1: Est-ce que vous savez ce qui a été proposé ? Car il y a des contacts préparatoires avec différentes organisations, comme celles qui sont représentées ici. Ce qui a été proposé, c'est... vous aurez l'autorisation d'approcher de la réserve avec les tracteurs, avec les drapeaux, avec un point presse, si on a l'assurance que les tracteurs repartiraient et quelque autre point de garantie de maintien de l'ordre.
0: Non, je ne la connais pas.
1: Et cette proposition a été refusée.
3: malgré ce qu'elle traduisait de liberté d'expression, de volonté d'informer, etc., etc., etc. La condition préalable pour la préfecture, c'était aussi que cette manifestation, elle, soit déclarée pour permettre de mettre aussi en place les dispositifs de secours et de garantir qu'il n'y ait pas de dégradation.
5: Mais il n'y avait rien à dégrader. Il y avait des tirs des policiers loin de la bassine. Je suis députée, je suis très attachée à l'état de droit. Aussi, l'état de droit, c'est la parole scientifique et c'est entendre la parole des citoyens quand ils sont mécontents.
3: Donc, pas d'autres questions ?
6: Si. Oh.
3: Est-ce que vous avez l'avis d'une académie qui se prononce contre le stockage de l'eau ? Toutes les académies sérieuses se prononcent pour. Qu'est-ce que vous appelez une académie ?
5: Eh ben, une académie qui travaille sur ces questions et toutes se prononcent pour.
7: Est-ce que je peux faire référence aux débats qui ont lieu à l'Assemblée en ce moment dans le projet de loi agricole ? Quand le projet de loi a été étudié, il y a eu une multitude de références. Donc on a auditionné beaucoup de scientifiques sur le stockage de l'eau. Un seul s'est prononcé favorable au stockage de l'eau. Tous les autres ont dit que c'était une maladaptation. On essaye de trouver des réponses pour sortir la profession agricole de la difficulté. Les agriculteurs vont être les premières victimes car 4 années sur 10, on ne pourra pas remplir ces infrastructures.
3: Ce qu'il me répond, c'est que les bassines ne sont pas assez efficaces. Ça n'a rien à voir. Bon,
1: vous avez eu la réponse à votre question.
3: Bon. Autre chose à dire, partie civile ?
1: On a supporté leur propagande tout le temps, là. Ça suffit, hein. Vous avez votre collègue, là, la Sandrine Rousseau, qui a dit qu'elle avait rien à taper des revenus des agriculteurs. Est-ce que vous dites ça, vous aussi ?
5: Je siège aussi avec Vauquier, hein. Et je m'appelle pas Sandrine Rousseau.
3: Monsieur Bitot n'a pas à faire le commentaire d'autres élus. Est-ce qu'on en a fini avec les questions ? Madame l'avocate générale.
0: Vous dites que tous les recours étaient épuisés, mais la décision de Bordeaux est postérieure. Il y avait encore des procédures en cours et qui fonctionnent, ça questionne. Et je voulais savoir où nous en étions à l'heure actuelle sur cette bassine.
5: Mais le chantier était déjà lancé, donc fallait tirer le signal d'alarme.
0: Mais elle n'était pas construite. Il n'y avait pas d'eau.
5: Si, le terrassement était fini.
3: Je crois que vous avez répondu à la question de l'avocat général. Monsieur Bitot, merci. Vous pouvez disposer. Bien. Les prévenus se sont avancés. Il est précisé qu'aucun d'entre vous n'avait de casier judiciaire au moment des faits. Monsieur Benoît Jaunet, quelles sont vos activités ?
8: Je suis paysan depuis 17 ans, installé en individuel. Je suis agriculteur en polyculture, élevage, donc essentiellement de l'herbe pour mes vaches. Je n'ai plus de rôle à la Confédération paysanne.
3: Vous êtes marié, vous avez des enfants ?
8: Je suis paxée et j'ai 2 enfants.
3: Quel revenu avez-vous ?
8: Je vis de l'activité de la ferme et je dégage un revenu à peu près équivalent à 2 SMIC selon les heures de travail.
3: Votre compagne travaille avec vous ?
8: Ma compagne a un travail extérieur à temps partiel.
3: Vous évaluez vos charges à combien sur vos emprunts ?
8: J'ai 1 200 € d'emprunt pour la maison. Pour l'exploitation, quand je parle de mon revenu, c'est déduit par rapport à l'emprunt.
3: Est-ce que vous voulez ajouter quelque chose sur votre situation ?
8: Non.
3: Monsieur Giraud, même question.
5: Je suis toujours paysan dans le Jura. Depuis le début des années 2000, on produit du lait avec mon frère pour fabriquer du comté. En termes de revenus, je suis entre 1 500 et 1 800 € par mois, même si on n'a pas de salaire en tant que tel. Pour environ 50 heures semaine, donc on est en dessous du SMIC horaire.
3: Vous êtes mariée, vous avez des enfants ?
5: Je suis mariée, j'ai 3 enfants qui sont grands maintenant, encore 2 à charge. Pour l'instant, ils ne sont pas dans des études agricoles.
3: Concernant la Confédération paysanne, vous êtes encore porte-parole, vous siégez encore. Donc vous êtes toujours élu régional, mais sans responsabilité nationale.
5: Je suis militant local et je suis élu au niveau départemental, mais j'ai plus de responsabilité sur le plan national. Conformément au statut de la Confédération paysanne que vous lirez.
3: Monsieur Leguet.
9: Oui, alors moi, je bénéficie du RSA. J'ai 3 grandes filles à qui je verse la moitié de mon RSA. Je m'en sors grâce à un mode de vie extrêmement frugal et à un hébergement à titre gratuit. J'ai écopé d'une peine de 6 mois de bracelet électronique, comme vous le savez bien, et à 20 000 € d'amende.
3: Vous êtes au RSA depuis combien de temps ?
9: Je suis au RSA depuis 2021. J'ai arrêté mon activité salariée car le collectif pour lequel je travaillais était impacté par mon activité militante.
3: Donc là, si vous cherchez du travail, votre militantisme va être impacté. Vous envisagez de retravailler ?
9: Oui.
3: Quelle était votre activité ?
9: J'étais animateur, éducateur à l'environnement.
3: Bien. Monsieur Gary, même question. Quelle est votre situation ?
5: Je fais du travail agricole et de l'accompagnement juridique sur les questions d'habitat, notamment.
3: Dans quel cadre l'accompagnement juridique ?
7: Bah, vous avez qu'à dire que c'est du travail associatif. L'accompagnement juridique, c'est sur les régularisations d'espaces qui ont été préservés de la construction d'un aéroport. Silence dans la salle. Oui, oui, sur Notre-Dame-des-Landes.
9: Donc, en fait, c'est sur un plan juridiquement cadré, il n'y a rien, il n'y a pas de contrat de travail, il n'y a rien. Le travail agricole fait l'objet de contrats, c'est de l'intérim.
7: Je vis avec des faibles revenus. Le travail agricole fait parfois l'objet de contrats de travail, ça dépend des mois. Je m'appuie sur ma compagne, sur son activité d'élevage, et la réalité de l'activité agricole étant ce qu'elle est, je ne suis pas toujours déclarée.
9: J'ai du mal à qualifier l'accompagnement juridique sur une question d'habitat. Que je comprenne si vous en tirez des revenus. C'est quoi ce travail?
7: C'est beaucoup de travail pour peu de revenus. Puisqu'on a su préserver ces terres du béton, ça génère tout un tas d'activités. C'est du bénévolat, mais disons que c'est d'utilité publique.
9: On va rester sur bénévolat. Vous indiquez avoir très peu de revenus, approximativement...
7: Des revenus à moins de 1000 euros par mois.
9: Vous travaillez avec votre compagne? Vous avez des enfants?
7: Non.
9: Bien. Messieurs, si vous n'avez rien d'autre à nous dire, je vais vous inviter à vous asseoir.
8: Nous n'avons pas la suite, et on propose que la suite, ce soit elle et eux qui vous la racontent après leur procès, parce que nous n'allons pas refaire de retransmission, mais on vous remercie, et on remercie toutes les personnes qui ont permis à cette...

0: Après des heures d'audience, les quatre inculpés ressortent enfin du tribunal de Poitiers. Julien Leguet, co-porte-parole de Bassine Non Merci.
1: Je sais que vous avez eu des superbes retranscriptions. Je pense même que vous avez dû bien vous marrer à certains moments, parce qu'on avait un clown professionnel dans la salle. Clown sinistre, ouais, le meilleur avocat de France en la personne de Monsieur Jambon. Non, ouais, je fais au contraire de la pub. Hein, on va avoir les dates pour aller le voir en tournée. Si vous n'avez jamais assisté à une plaidoirie ridicule, voilà. Plus sérieusement, bah, vous avez dû entendre les réquisitions. Plus ou moins, ils proposent la reconduction à l'identique des peines qui avaient été retenues en première instance. 1000 euros à nos camarades de la conf, à Nico et à Benoît. Ils réclament 3 mois de sursis. Évidemment, reconduit avec interdiction de territoire pour ces deux-là, des Deux-Sèvres, et pour ma part, pour Sainte-Soline et Mosée. L'interdiction de port d'armes, donc ça, on a déjà dit qu'on n'en avait pas grand-chose à carrer. Et ouais, peut-être que la flûte est une arme. Bon, et la proc qui a considéré quand même cette histoire de confiscation d'armes était un non-sens, donc je pense qu'il y aura ça au moins la prochaine fois. Et donc, pour ma part, j'enquière la peine maximum pour ce type de fait. Le maxi, c'est 6 mois, et c'est ce qui a été réclamé. J'ai envie de le positiver en se disant que j'aurais pas de mauvaise surprise comme la dernière fois à avoir 6 mois de bracelet où c'était pas attendu. Voilà. Le délibéré est lancé pour le 1er juillet. À partir de ce moment-là, en fonction de la décision, on va l'entamer un petit peu en amont. On se posera la question de savoir s'il y a cassation derrière, si la cassation est pas satisfaisante, est-ce qu'on va jusqu'à la Cour européenne des droits de l'homme. Je vais m'arrêter là, et peut-être si dans vos interventions, les camarades, on a eu des super, super témoins à qui il faut vraiment rendre hommage et qu'on dit des choses très, très importantes. Mais je m'arrête là.
2: Ouais, moi, je voulais dire un mot sur ce qu'ont pu nous dire les avocates et un peu le ressenti qu'on a pu avoir. Je ne sais pas si c'est de bon augure ou quoi, mais le ministère public, la procureure a semblé le faire à minima, nous ont dit les avocates. Est-ce qu'elle y croit pas ? Est-ce que... Même si elle a fait les mêmes réquisitions avec les mêmes peines, elle a plusieurs fois exprimé le fait que bon, ça aurait pu être ces quatre-là, ça aurait pu être plein d'autres. En gros, on a pris ces quatre-là parce qu'ils étaient visibles et que c'était plus simple. Elle l'a exprimé comme ça. Alors moi, je suis pas juriste, encore moins avocat, mais parce qu'ils sont visibles et que c'est le plus simple, c'est pas des termes juridiques, quoi. Ça paraît un petit peu léger comme argument. Et quand même des magnifiques plaidoiries de nos avocats et avocates, et en effet des témoignages. J'ose envisager, si ce n'est une relaxe, en tout cas un allègement de tout ça, parce que il y a eu un super boulot de fait dans ce tribunal par nos avocats. Et je voulais vous remercier encore tous et toutes d'être là. C'est chouette. Merci à vous.
3: Effectivement, en sortant, heureusement, on a fini par les meilleurs des avocats, qui sont les nôtres. En remettant les choses à leur place, même si il y a Sainte-Soline 1, Sainte-Soline 2, les manifs ne sont jamais les mêmes, elles ne sont jamais faites pareilles. Le mélange de genres ne fait pas une décision de justice. Et c'est quand même ça qu'on a senti, et que ça a été bien défendu par nos avocats, avocates. Et effectivement, moi aussi, j'ai envie d'y croire, même si il a été demandé la même chose. La présidente du tribunal, aujourd'hui, ne semblait pas vraiment à notre faveur. Mais la manière de démontrer que ça a été fait à la va-vite, et qu'on serait les coupables idéales, et encore une fois, de mélanger les genres, de vouloir nous invisibiliser, de mélanger la manif du samedi avec la présence des tracteurs de vendredi, ça joue réellement quand même en leur défaveur. Et à minima, moi aussi, je pense que ça ne peut jouer qu'en notre faveur pour une diminution de peine. On restera à leurs yeux, et on l'avait compris dès le premier jour, le reflet facile à choper, et ils l'ont redit, d'un mouvement qui, après nous, continue au sein de la conf, mais au sein de la société, et que la lutte continue, elle continuera après nous, et elle continuera même si nous sommes condamnés. Nova Saran.
0: Benoît Feuillu, co-porte-parole des soulèvements de la Terre.
4: Et moi, je vais dire un petit mot pour finir. Quand on dit que le parquet a fait le job minima, elle l'a fait mollement, mais en fait, elle a quand même redit qu'il n'y avait ni état de nécessité, ni urgence à agir au vu des problèmes environnementaux et climatiques, ce qui, moi, continue de me choquer profondément, et j'imagine vous aussi, si vous aviez été dans la salle. Et vous voyez, quand c'est nous qui parlons, bah, t'as toujours ce truc de classe un peu avec les juges, où nous, on est des simples militants, on gagne pas bien notre vie, on est des paysans, paysannes, ou je sais pas quoi, et t'as toujours l'impression que ton droit à la parole, il est quand même mesuré, puis qu'elle te regarde vite d'une manière un peu condescendante, surtout quand par ailleurs, t'as décidé de faire une déclaration, et puis de pas complètement jouer le jeu, de répondre à, ces questions après, même si c'est ton droit le plus élémentaire, en tout cas, c'est ton droit au tribunal. Et là, on avait un gars un peu spécial dans le tribunal, ça n'a pas été évoqué. On avait un type qui a un statut comme ça, il se trouve que c'était Michel Forst, qui est rapporteur spécial aux Nations Unies sur les questions de répression des militants environnementaux. Et là, tout de suite, tu vois, le gars, ça fait un peu autre chose face à la juge. Là, elle lui souriait un peu, elle lui parlait un peu mieux, etc. Et ce qui était intéressant, au-delà de cette question de statut, qui tout d'un coup fait que certaines paroles peuvent être plus entendues que d'autres, et encore, moi je dis ça, vous voyez, je suis un homme blanc d'un certain âge, je suis pas voilà, un jeune de cité racisé, enfin le genre de personnes qui veulent absolument encore moins écouter dans les tribunaux. Moi, ils m'écoutent à moitié, il y a des gens qui s'écoutent encore beaucoup moins que ça. Lui, elle l'écoutait un peu, et en fait, ce qui était vraiment intéressant par rapport à un parquet et à des avocats de la COP de l'eau ou l'espèce de fou cinglé de la coordination rurale qui vont vous expliquer en long et en large. Parce qu'en vrai, il faut vous dire que c'est endurant, on se tape quand même 3 heures à entendre des gens qui vous disent « Il n'y a aucun problème avec les bassines, c'est bien, c'est bénéfique, ça a été tout concerté, c'est génial, il n'y a pas de problème climatique, c'est bien, on ne voit pas pourquoi les gens manifestent. » Vous entendez ça quand même, ça dure longtemps là-dedans. Et il y avait ce monsieur Forst, rapporteur spécial des Nations Unies, qui a exposé très calmement, de manière assez convaincante et argumentée face à la juge, que au vu de l'état du monde, au vu de l'état de la planète, au vu de l'état de l'eau, c'était assez indispensable aujourd'hui que des gens puissent exercer de la désobéissance civile, faire des manifestations non conventionnelles, il disait. Il l'a dit, il l'a redit plusieurs fois, et non conventionnel, il l'a rappelé, parce que vous voyez, on nous dit qu'on est super violent, voilà, quand on va démonter une bassine. Et lui, il l'a redit maintes fois, il a dit « La violence contre les biens, ça n'existe pas, ça n'existe pas, vous voyez ?» Moi, c'est le message que j'ai envie de retenir aujourd'hui. Ça a assez scandalisé le gars de la coordination rurale. La violence contre les biens, au vu de l'état du monde, ça n'existe pas. Et par contre, faut y aller, quoi.
5: On passe, on démontra toutes les bassines.
4: Et tout l'après-midi, il y a un truc qui m'a rassuré quand on entendait de manière un peu endurante tous ces gens raconter des insinueries, c'est que je savais qu'il y avait Édredon Sensible qui allait jouer à la fin, et ça m'a fait tenir tout l'après-midi. Du coup, j'espère que vous allez rester pour eux, parce que moi, c'est ça qui m'a tenu, quoi. Merci à vous d'être là, et vous, bien sûr, quoi.
5: Et en effet, ben, c'est l'occasion vraiment, là, au nom de tous les quatre, de remercier toutes celles et ceux qui se démènent depuis des semaines pour que ces rassemblements aient lieu. Les camarades qui ont chargé des camions hier, les camarades qui ont monté ces structures dès hier et ce matin, etc. Les camarades qui ont fait du soin, les camarades qui ont fait à manger. En fait, c'est ça une lutte vivante. Et vous l'avez compris, nous, dans cette lutte, on est juste ceux qui sommes devant avec le micro. Notre rôle s'arrête là. Mais notre lutte, elle est vivante parce qu'il y a de la place pour tout le monde et que tout le monde trouve sa place. Nos Bassaranes.
4: Et à 10 juillet, méga canal. Et 26 septembre, les pesticides.
0: Et comme à chaque fois que Bassines Non Merci organise une action, la journée s'est terminée en fête avec des super concerts. Et voilà les amis, c'est ici la fin de cette retransmission de ce procès de Poitiers du 27 mai 2026, à télécharger via notre site polémiquecestlavoixoff.com avant qu'on se retrouve très bientôt sur votre radio encore libre préférée, Nos Bassaranes, Nos Bassaranes. Ce n'est qu'un combat, continuons le début, salut.

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2: Merci de rester avec nous à l'écoute de RFI, les midis à Paris, 10h en temps universel. Et le journal, c'est tout de suite avec vous, Simon Marseille. Bonjour.
3: Bonjour Caroline et bonjour à tous. À la une de votre journal, donc la Coupe du Monde de football, ça casse pour l'Allemagne et les Pays-Bas, ça passe pour le Paraguay et le Maroc. Retour dans une poignée de secondes sur la qualification exceptionnelle des Lions de l'Atlas. Dans le reste de l'actualité, des réunions au contour encore flou prévues cette semaine entre l'Iran et les États-Unis. Et des délégations sont attendues au Qatar dès ce mardi. Près de 420 drones ukrainiens abattus dans le ciel russe la nuit dernière. La guerre en Ukraine qui embarrasse le président biélorusse Alexandre Loukachenko, pris en étau entre son allié Moscou et l'Occident. Enfin, reportage en fin de journal dans une chambre funéraire saturée en France. Conséquence de la canicule meurtrière qui a étouffé le pays pendant 10 jours. Et d'abord le Maroc donc qui valide son ticket pour les huitièmes de finale de la Coupe du Monde de football. Les Lions de l'Atlas, vainqueurs des Pays-Bas à l'issue d'une séance de tir au but irrespirable. Gwendolina Duval pour RFI, vous étiez dans les tribunes du stade de Monterrey dans le nord du Mexique.
4: Dès le début, les Marocains connaissent l'enjeu. Ils y croient dans un stade qui vibre majoritairement pour les Lions de l'Atlas.
5: Les Mexicains supportent les Marocains. C'est pour ça qu'on est frères.
6: On a confiance dans notre équipe. On a de bons joueurs. Le Maroc doit garder sa concentration.
4: Concentrés, les Marocains le sont. Dans une première mi-temps tendue, l'équipe tente des percées dans un jeu très fermé.
7: C'est stressant, mais on va gagner.
8: Inch'Allah, oui, j'espère, c'est intense.
9: On a eu quelques occasions, mais bon, c'est la Hollande. Hein. Ben, il faut juste marquer. Hein. Espérons qu'on va le faire.
4: Mais ce sont les Pays-Bas qui ouvrent le score et mènent, jusqu'au soulagement des Marocains, l'égalisation au temps additionnel.
10: Bon, c'est un mélange de sentiments là, mais maintenant on va gagner, on est sûr.
4: Mais le suspense se prolonge jusqu'à la fin des tirs au but et met les nerfs des supporters à vif.
11: C'est de la folie, ces tirs au but, ils vont nous rendre fous.
4: Puis c'est l'explosion de joie.
10: Mais je suis dans les nuages, moi.
12: C'est vraiment extraordinaire.
10: C'est incroyable ce qu'on vit. Et on mérite cette victoire.
4: Une victoire que les supporters marocains promettent de fêter au Mexique. Gwendolina Duval, Monterrey, RFI.
3: Et le Maroc qui affrontera le Canada samedi prochain en huitième de finale. À retenir également la surprise, l'Allemagne sortie de la compétition par une équipe paraguayenne héroïque au tir au but également. La suite, c'est la Côte d'Ivoire de Yann Diomandé qui affronte la Norvège menée par Erling Haaland. Coup d'envoi 17h TU et puis notez cet autre rendez-vous 21h TU France-Suède. Les hostilités sur pause entre l'Iran et les États-Unis. Une réunion est prévue entre les deux parties ce mardi au Qatar, selon le président américain. Téhéran balaye l'idée de négociations directes et parle de rencontres techniques. Les émissaires américains Steve Witkoff et Jared Kushner seront autour de la table, d'après la porte-parole de la Maison-Blanche. Je rappelle qu'en dépit du protocole d'accord signé il y a 2 semaines, les deux pays ont repris les attaques la semaine dernière, les États-Unis bombardant Téhéran et l'Iran en ciblant ses voisins du Golfe. Plus de 1700 morts au Venezuela, bilan actualisé du double séisme qui a secoué le pays il y a 5 jours. Environ 50 000 personnes restent introuvables d'après les Nations Unies. L'armée américaine qui a déployé 130 marines a annoncé hier que le port de la Guayra, l'épicentre, pouvait désormais accueillir l'aide humanitaire. 419 drones ukrainiens abattus dans le ciel russe la nuit dernière. Ils ont notamment survolé la région de Moscou où un bébé de 6 mois a été tué selon les autorités locales. Le président ukrainien affirme que les attaques ont touché un centre de communication. Volodymyr Zelensky, qui par ailleurs multiplie les coups de menton en direction du président biélorusse, allié de Moscou. Position inconfortable qui pousse Alexandre Loukachenko à jouer un numéro d'équilibriste. L'objectif d'Aniel Valo, ne pas fâcher l'Occident tout en montrant patte blanche auprès de Moscou et de Pékin.
13: Ménager son allié russe sans s'impliquer outre mesure dans le conflit, Ukraine, c'est l'équation pour le moins délicate que doit résoudre le président biélorusse. Or, selon des informations du Wall Street Journal, la Russie accroît la pression sur la Biélorussie pour qu'elle s'engage davantage à ses côtés, sans aller jusqu'à déployer des troupes en Ukraine, mais en autorisant, par exemple, des attaques de drones russes depuis son territoire ou en menant des opérations hybrides. Parallèlement, Alexandre Loukachenko fait face à des pressions inédites de la part de l'Ukraine, Volodymyr Zelensky l'ayant menacé de représailles militaires pour le forcer à désactiver des antennes relais servant à l'armée russe. L'équation est d'autant plus compliquée à résoudre qu'un troisième élément est venu s'y ajouter, la position américaine qui a beaucoup évolué avec le retour de Donald Trump à la Maison-Blanche. Le président américain a en effet levé certaines sanctions sur la Biélorussie en échange de la libération de prisonniers politiques, un processus balbutiant de normalisation avec Washington, souhaité par Loukachenko pour ne pas rester dans une situation de dépendance totale vis-à-vis de Moscou.
3: Les précisions de Daniel Valot. L'ONG Ensemble contre la peine de mort plante son drapeau à Paris ce mardi pour 3 jours. 9e congrès mondial contre la peine capitale sur fond de résurgence des exécutions dans plusieurs pays. 47 à travers le monde l'appliquent encore. Les États-Unis notamment, où le nombre d'exécutions a presque doublé l'an passé avec 47 exécutions enregistrées. Daniel Gwin, un Afro-Américain condamné à tort, a passé près de 30 ans dans le couloir de la mort en Pennsylvanie avant d'être libéré en 2024. Il a échappé à la peine capitale. Écoutez.
14: I was a victim and a target because of my color, this color of my skin.
15: J'ai été pris pour cible à cause de ma couleur de peau. J'étais jeune, j'avais 24 ans, je ne connaissais pas la loi et ce système m'a écrasé. J'ai été condamné à mort et placé à l'isolement pendant 28 ans. Je n'ai reçu aucune indemnisation, aucune excuse, même pas un ticket de bus pour rentrer chez moi. Parce que les autorités, le gouvernement, ne veulent pas reconnaître qu'ils se sont trompés, ou même qu'ils ont fait ça intentionnellement. Car jusqu'à aujourd'hui, je ne sais même pas comment je suis devenu suspect dans cette affaire.
16: Qu'est-ce que vous voudriez dire à des gens qui soutiennent encore la peine de mort, pour les convaincre ?
15: Je leur dirais que la peine de mort ne fonctionne pas. Elle n'a pas d'effet dissuasif sur la criminalité. Au contraire, il y a toujours des gens qui commettent des meurtres. Et il existe une manière plus humaine de punir quelqu'un pour un crime qu'il a commis.
3: Daniel Gwin, innocent, condamné, rescapé de la peine de mort. Témoignage recueilli par Justine Fontaine. Nous voulons que le monde voit l'Espagne comme un pays qui garantit les droits humains. Déclaration signée du Premier ministre Pedro Sanchez. Il annonce le chiffre d'1 million de demandes de régularisation déposées dans son pays par des étrangers en situation irrégulière. Ce mardi marque le dernier jour possible pour remplir son dossier dans le cadre d'un plan massif du gouvernement socialiste lancé mi-avril. En Europe, le thermomètre affiche ce mardi 35 degrés pour 95 millions de personnes. Pas en France, en revanche, où l'on respire enfin. Après 10 jours de chaleur écrasante, plus que 2 départements du sud du pays sont en vigilance orange canicule à 7 heures, le Var et les Alpes-Maritimes. Bilan provisoire, je dis bien provisoire, 1000 décès supplémentaires par rapport au mois précédent. Conséquence, toute la chaîne du funéraire est grippée en Ile-de-France. Les chambres froides de la région sont saturées. Oriane Gendreau, c'est le cas au Funérarium international d'Orly, c'est dans le sud de Paris.
17: Le funérarium va bientôt fermer, mais le téléphone ne cesse de sonner. Florent Poupeville, un des employés, explique qu'ils sont constamment sollicités depuis vendredi.
18: Normalement, on tourne à une cinquantaine, soixantaine de défunts par mois. Là, c'est simple, depuis cette vague de chaleur, on a multiplié par 2. Parce que les autres funérariums sont pris, donc forcément, au fur et à mesure, ils vont de plus en plus loin jusqu'à trouver une place de libre.
17: La région d'Île-de-France est particulièrement touchée par ces décès. Ce week-end, le funérarium a refusé plus d'une centaine de corps.
18: Tout le monde refuse parce qu'on ne peut pas, d'un point de vue légal, et d'un point de vue de décence vis-à-vis des familles, on ne peut plus les accepter.
19: Et Jenko, quoi, c'est quoi ?
18: Pour l'instant, ils sont dans l'attente, c'est ça le problème. Alors après, du coup, il existe des solutions un petit peu alternatives. Soit les hôpitaux finalement dépannent, les gardent plus longtemps que prévu. Il y a aussi également après une solution annexe qui se veut, c'est sur des tables réfrigérées. Mais ça reste de l'attente.
17: Pour soulager les funérariums, Pascal Caton, le président de la Fédération Nationale du Funéraire, se tourne, lui, du côté des crématoriums.
20: Commencer les crémations plutôt que ce qu'on fait habituellement. Ouvrir 6 jours sur 7. Qu'on puisse toutes les semaines
19: Chine, avoir une vingtaine, trentaine de crémations supplémentaires afin d'éviter qu'il y ait trop de défunts qui reposent dans les chambres funéraires qui nous empêcheraient de pouvoir en accueillir d'autres.
17: Faute de solution, une morgue temporaire pourrait être installée dans le marché international de Rungis.
3: Le reportage d'Oriane Gendreau du service France d'RFI, c'est la fin de ce journal. Le prochain rendez-vous d'information, c'est dans moins d'une heure. Tout de suite, vous avez rendez-vous avec Emmanuel Bastide pour 8 milliards de voisins. Bonjour Emmanuel.
20: Bonjour Simon, prochain journal dans 50 minutes sur RFI chez 8 milliards de voisins. On va parler du chômage de longue durée en France et ailleurs.
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2: Bonjour à toutes et tous. Bienvenue dans l'agenda de Radio Alto. Les bons plans des Bauges et c'est parti ! Mardi 30 juin, à 20h, il y a une séance ciné-mardi au Pôle, à Albi, avec la projection du film d'animation Le Corset, de Louis Clichy, qui fait partie de la sélection officielle du Festival de Cannes 2026 et du Festival d'Annecy 2026. Billetterie sur place, le soir de la séance. Et à 18h, avant la séance, un atelier gratuit de réalisation d'un mini court-métrage est proposé à partir de 8 ans, sur inscription, directement au pôle. Mercredi 1er juillet, l'association communale de chasse de Jarzy organise une journée pour l'entretien des chemins de la commune. Le casse-croûte est offert par l'association le midi. Rendez-vous à 7h au local de chasse, au hangar communal. Apéro-concert avec Milo qui propose un piano-bar à la brasserie du Merle. Ouverture à 18h et concert vers 20h. Terrasse les pieds dans l'herbe, bière et boissons bio et locales, food truck pour une excellente ambiance. Cinébus au désert avec la projection du film La Vénus électrique. Jeudi 2 juillet, à 11h et à 18h, les passerelles scientifiques du jeudi ont lieu à la maison Faune-Flore d'école. Le thème de la semaine est une usine chimique au cœur des cellules végétales. En effet, la couleur verte des plantes cache une diversité de composés utilisés pour attirer, séduire, repousser, empoisonner. Venez découvrir cet arsenal de molécules et comment la science les étudie. C'est la dernière date des post-laborèmes, les afterworks musicaux au pôle, avec Aitawa, un groupe afro-colombien. Dès 18h, ouverture des afterworks avec buvette, petite restauration, espace enfant, marché de créateurs. Et à 19h30, le concert démarre. C'est gratuit. Les jeudis rugissants démarrent à La Lanterne qui rugit, la librairie associative de l'Échrenne. Il y aura un concert de Elia la Bouclée qui fait des chansons actuelles d'influence pop, rock et groove à 19h30. L'entrée est libre, participation au chapeau pour l'artiste, petite restauration et buvette sur place. Vendredi 3 juillet, de 16h à 19h, don du sang à la salle des fêtes du Châtelard. La brasserie du Merle lance ses concerts d'été du vendredi avec une ouverture de bar à 18h et un concert vers 20h. Ce vendredi, ils accueillent Balancez vos âmes pour une musique bal folk qui emprunte et explore le répertoire des violoneux savoyards. C'est le lancement du Festifecle, les repas-concerts live tous les vendredis de l'été dans les établissements de la FECLA. On commence à la boulangerie Le Caprice des Neiges avec les Folies de Bérengère, de la musique pop-rock-folk. Il faut réserver auprès de la boulangerie, directement au 04 79 26 11 90, car le nombre de places est limité. Il y a aussi un concert à Doucy-en-Bauge à 20h avec les musiciens de l'Orchestre d'Harmonie de Gruffy, de l'ensemble de musique traditionnelle Zikdance et le chœur d'hommes du Semnoz. Samedi 4 juillet, le festival des petits baroudeurs aura lieu sur le plateau nordique de Saint-François-de-Sales avec une montagne d'expériences comme la grimpe dans les arbres, de la rando avec des ânes, de l'aquarando, de la via ferrata. Il est également possible de bivouaquer pour profiter des soirées astronomie, récits d'aventure éveillés au coin du feu. Détails des horaires et inscriptions sur le site lespetitsbaroudeurs.com. La commune d'École inaugure sa nouvelle mairie et bibliothèque à 11h en présence des représentants des financeurs. Dès 19h, soirée de village à la salle du foyer communal de Cusy avec une ambiance garantie par le DJ Max Gray qui fera danser toutes les générations sur la piste. Un feu d'artifice sera tiré dans la soirée. Dimanche 5 juillet, de 10h à 13h, Rancard du Parc, un pas, une plante, tissage de mots à La Motte-en-Bauge. Au fil de l'eau, explorez les plantes comestibles et médicinales avec vos sens et les encres végétales. Laissez-vous inspirer, écrivez, puis terminez par une dégustation des saveurs végétales. C'est à partir de 8 ans, au tarif de 2 euros par personne, sur inscription auprès du parc. À partir de 10h30, concert et brunch jazz au Bistrot Vapeur avec un duo de trompettes et de guitare pour une matinée jazz accompagnée d'un petit déj anglais. Le Trail des Bauges, l'événement sportif devenu incontournable dans le massif, accueillera pour cette 8e édition 700 coureurs qui s'élanceront sur des distances allant de 10 à 48 km. Il y aura également une initiation à la marche nordique et un biathrail, le tout dans un esprit festif et convivial, avec une buvette et un stand de restauration. Voici maintenant quelques annonces générales qui touchent l'ensemble du massif. Toute la semaine, en raison du tournage de la série télé produite par Arte, le stationnement et la circulation seront difficiles sur la commune de Jarzy. Le département de la Savoie réalise des travaux d'enrobé sur la route départementale 911 entre les hameaux Le Villard et Gratteloup sur la commune d'École. La circulation sera totalement interrompue sur ce secteur de 8h à 18h, le lundi 29 et le mardi 30 juin. En dehors de ces horaires, elle sera rétablie normalement. Et pour ceux qui veulent sortir du massif, à Chambéry, le festival Estival en Savoie bat son plein cette semaine dans la cour d'honneur du château des Ducs de Savoie. Il y aura entre autres le concert de Yael Naïm qui fêtera avec nous la sortie de son nouvel album pop aux sonorités électroniques le 1er juillet. Le conseil départemental de Savoie met gratuitement à disposition un autobus au départ du Châtelard pour s'y rendre. L'événement est gratuit, mais il faut s'inscrire auprès des Amis des Bauges. 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
6: Pour sa dernière chronique de l'année, Sébastien nous emmène hors les murs à l'école du cœur de Rossanne, située au Châtelard.
7: Nous voilà arrivés à l'école du Châtelard. Et aujourd'hui, les enfants, on va parler du... Vous êtes parfait. Alors, qu'est-ce que vous savez sur le martinet noir ? Dis-moi.
8: Qu'il ne se pose jamais sur le sol.
7: Oui, il ne se pose jamais au sol.
8: Il dort la moitié du cerveau, il dort en l'air.
7: Voilà, donc il monte très haut, il s'endort, la moitié du cerveau, une moitié du cerveau dort, l'autre moitié regarde ce qui se passe pour ne pas rentrer dans un avion. Et ensuite, il recommence avec l'autre moitié pour pouvoir dormir, parce qu'il ne se pose pas pour dormir. Alors, ensuite, quoi d'autre ?
8: Il migre.
7: Oui, et pourquoi il migre, tu sais ?
8: Parce que l'hiver, eh ben, il n'y a pas d'insectes à manger.
7: Et voilà, donc il va chercher les insectes là où ils sont, en Afrique. Quoi d'autre ?
8: Ils sont noirs et blancs.
7: Ils sont noirs avec la gorge un petit peu grise, et ceux qui ont le ventre tout blanc... C'est plus le martinet noir, c'est une autre espèce, le martinet à ventre blanc. Quoi d'autre ?
8: Ils vibrent des ailes.
7: Oui, ils battent pas des ailes en faisant des grands mouvements. On a l'impression que les ailes, elles bougent jamais. Et en fait, elles vibrent tout doucement et c'est ce qui lui... Enfin, non, très rapidement, mais ça ne se voit pas. Et c'est ce qui fait qu'on voit très bien cette forme en faucille.
8: Il boit comme un canadair.
7: Alors, ça... il boit comme un canadair, exactement. Il arrive à la surface de l'eau... Il ouvre la gueule, il récupère de l'eau et hop, il repart de plus loin. Et comme ça, il aura bu. Comme font les canadaires, comme font les hirondelles et comme font les chauves-souris.
8: Ils volent très haut.
7: Ils volent très très haut, oui, ça c'est vrai. Ils volent très haut pour aller chercher les insectes et pour dormir.
8: Ils se posent que pour... Juste pour faire ses petits.
7: Exactement, parce que c'est pas possible de faire ses petits en l'air. Et ensuite...
8: Il vit en colonie.
7: Et il vit en colonie, c'est un animal qui aime bien avoir plein d'autres individus de son espèce à côté de lui. Et c'est une espèce qui est... Parfait. On est là à la première colonie de Martine et Noir du Châtelard, qui est au Crédit Agricole sous la Gouttière.
9: Et les mamans, là, elles peuvent être reparties du nid aussi, enfin les femelles.
7: Là, hop, on n'en voit pas. Là, je pense que les femelles, elles sont encore au nid. Soit elles sont encore en train de couver, soit les petits sont vraiment tout petits, et donc elles restent au nid.
9: Okay.
7: Et c'est le mâle qui nourrit ou elle sort, mais juste un petit moment pour se nourrir et elle y retourne.
10: Tu peux nous donner le calendrier à peu près le moment où elles sont ici?
7: Eh bien, les martinets, c'est des oiseaux qui arrivent le plus tard dans la saison. Donc, ils arrivent en avril, fin avril. Et ils repartent le plus tôt, juillet, août, ils sont déjà repartis. Alors on en voit encore un peu jusqu'en septembre, mais c'est ceux qui ont la plus courte durée sur place ici pour faire leurs petits. Ouais. Et donc pas de temps à perdre, hein. Dès qu'ils arrivent, ils s'y mettent, ils rénovent un peu le nid, ils s'accouplent et ils font les petits.
9: Parce que c'est par rapport à leur taille, et leur migration, elle est plus longue que certains autres oiseaux, comme ils sont petits. Pourquoi ils partent si tôt?
7: Oui, bon, on ne sait pas trop.
9: Ah.
7: Mais alors, on peut se douter que comme ils sont strictement insectivores, que les insectes qui volent, eh ben, ils trouveront moins d'insectes que, par exemple, d'autres oiseaux migrateurs comme le rouge-queue noir qui va réussir à aller chercher des chenilles sur les branches,
9: okay.
7: Des choses comme ça. Lui, comme il prend que ce qui vole en l'air, il faut qu'il fasse chaud. Et donc, la période, elle est forcément réduite.
11: J'aimerais savoir si les martinets sont présents quand il y a un secteur à hirondelles.
7: Oui, les martinets, il peut y avoir une colonie où tu as et des martinets et des hirondelles. Alors les hirondelles, elles font leur nid en terre, et les martinets, s'il y a des fissures dans le mur, ils feront leur nid dans la fissure.
9: Et là, ici où on est, ils reviennent. Tu les as déjà observés depuis plusieurs années.
7: Oui, c'est ça. Généralement, ils reviennent à la même colonie. C'est chez eux. Et après, ils vont en vacances dans le sud.
9: Des grandes vacances.
7: Des grandes vacances. Ça fait rêver, hein.
9: Ils sont enseignants, non?
7: Et ensuite, hop, ils reviennent ici pour nicher.
9: Oui, parce que les petits qui auront grandi ici retrouveront la route de l'endroit où ils sont nés.
7: Et bien souvent, en fait, ils vont migrer ensemble. Tout le groupe va migrer ensemble. Donc, les petits vont suivre avec leurs parents et vont revenir avec leurs parents. Et de toute façon, ils enregistrent le chemin, ouais. Et les enfants? Ouh.
9: Les enfants.
7: Tout à l'heure, quelqu'un m'a parlé du réchauffement climatique. Et des fois, on se rend pas compte de l'effet que ça peut avoir. Est-ce que c'est vraiment important? Est-ce que c'est vraiment grave? Est-ce que voilà? Eh ben, pour le martinet noir, oui, c'est quelque chose de grave parce que très souvent, comme il niche sous les toits, eh ben, quand il fait très chaud, eh ben, les petits, ils ont tellement chaud, ils supportent plus la chaleur dans le nid et ils sautent du nid alors qu'ils savent pas encore voler. Et donc, on les retrouve au sol et ensuite, il faut les emmener dans un centre de sauvegarde pour les aider à aller jusqu'au bout de leur apprentissage du vol. Et si on ne les trouve pas, et ben, ils sont tombés au sol et les parents ne descendent pas les nourrir au sol et donc ils meurent. Donc, c'est une vraie problématique pour les martinets noirs que le réchauffement climatique parce qu'ils ont vraiment du mal à rester sous les tôles ou comme ils sont très, très près du toit généralement, ça fait des dégâts.
9: Et comme ils mangent que des insectes volants aussi, on sait que les insectes volants, ils sont en très grosse diminution. Il y en a beaucoup moins qu'il y a quelques années.
7: Eh bien, il y a beaucoup moins de martinets aussi.
9: Ils souffrent aussi complètement. Du manque de nourriture.
7: Comme tous les petits oiseaux, les populations diminuent parce qu'il y a un manque d'insectes.
11: Moi, je voulais savoir si les martinets mangent les mouches.
7: Ah oui, eh bien, ils mangent les mouches, mais... C'est plutôt le boulot des hirondelles, ça, et de l'hirondelle rustique, entre autres. Les martinets, ils vont manger des insectes qui sont plus petits et qui se laissent voler dans l'air, et c'est pour ça qu'ils sont très hauts en altitude.

0: Donc là, les enfants, on a vu quoi comme espèce? On a vu le martinet et l'autre qui se pose sur le moineau. Voilà. Donc on voit ces deux espèces et ces deux espèces qui ne cohabitent pas forcément bien. C'est-à-dire que l'un peut prendre la place de l'autre et inversement. Alors le moineau, il est un petit peu favorisé puisqu'il reste ici, il ne migre pas. Donc il peut commencer à installer son nid et il va bien le défendre quand les martinets vont arriver. Ouh là, là, il y a eu un joli petit vol. Mais ça arrive que les martinets soient un petit peu têtus et arrivent à faire déguerpir le moineau pour prendre la place. Donc c'est un petit peu... bon voilà, ils chamaillent pour les places, pour nicher.
1: Ces ailes, après, elles sont épuisées.
0: Ah, c'est l'histoire de l'épuisement. Et ben non, ils sont pas épuisés. Comme toi, tu tiens debout toute la journée, et ben eux, ils tiennent en vol toute la journée. Et tout leur corps est fait pour que ça marche. Des bons muscles pour les ailes, un corps léger, et du coup, ça marche bien. Et si vous, on peut voir, alors pas à cette époque, et encore que, mais un petit peu plus tard dans la saison, des martinets qui viennent, ils battent des ailes devant la façade, et ils repartent. Ils rentrent pas dans les trous. Et ben ça s'appelle les affleurants. Ils viennent juste affleurer les façades. C'est des oiseaux qui sont encore pas capables de se reproduire, mais qui commencent à regarder et à chercher pour les années à venir quand ils seront capables. En fait, ils visitent un petit peu pour savoir quelle maison ils vont utiliser les années à venir. Donc, ils viennent, ils regardent. Ouais, ça a l'air sympa. Hop, ils partent. Et ils font comme ça sur toutes les fenêtres. Et comme ça, ils voient l'année prochaine où est-ce qu'ils pourront venir ou pas. Donc là, hop, le petit moineau qui était posé sur la fenêtre là-haut et qui a sans doute son nid.
2: Là, c'est le coin des moineaux.
0: Là, c'est le coin des moineaux. L'autre côté, c'est le coin des martinets. Oui.
3: Entre moineaux, ils s'entendent bien.
0: Entre moineaux eux-mêmes, ça va à peu près. Parce que c'est une espèce, pareil, qui vit un peu en colonie. Mais ils aiment bien quand même se râler les uns sur les autres. C'est un peu des râleurs, les moineaux.
4: Les enfants, vous avez la que vous a donné Sébastien. C'est de regarder si vous voyez
0: des martinets qui arrivent. Et à quelle fenêtre?
3: Et comment ils arrivent à aller dans notre pays et revenir pile au même endroit sur la même maison?
0: Eh bien, alors les premiers, on ne sait pas comment ils ont fait, mais en tout cas, les petits, ils suivent les parents.
3: Et les parents, comment ils font?
0: Eh bien, les parents, ils savent. Comme toi, les parents, ils ont un GPS. Voilà, ils ont un GPS, ils tapent Afrique du Sud, et hop là, ça trace direct. Non, ben les parents, quand ils étaient jeunes, c'est leurs parents qui les ont emmenés et ils ont retenu le parcours. Ah, ils sont fortiches. Hein. Nous, on a besoin de GPS, ils n'en ont pas besoin. Ils savent très bien où est-ce qu'il faut aller, comment il faut aller. Et c'est l'histoire de la concurrence des emplacements pour le nid de martine noire et de moineau. Si on laissait suffisamment d'espace libre, si on posait suffisamment de nichoirs, ben, il y aurait de la place pour tout le monde et au moins, il n'y aurait plus cette concurrence. Ça permettrait de limiter au moins un des facteurs de baisse des populations des oiseaux.
5: Est-ce que les nichoirs que les élèves ont fabriqués, ils vont être uniquement habités par les martinets noirs? Le moineau, il n'aime pas ce nichoir.
0: Eh bien, il peut, mais sauf que c'est quand même assez rare que les moineaux, ils aillent nicher si haut.
5: Ah.
0: Ils aiment bien quand même un peu plus bas. Et donc, dans les clochers d'église, c'est quand même relativement haut.
5: Okay.
0: Mais on ne peut pas s'assurer que ce ne soit pas eux. Ça peut être eux.
5: D'accord.
0: Même si c'est fait pour le martinet noir, ça peut être les moineaux qui viennent dedans.
3: Comment les parents d'avant, comment ils sont nés?
0: Comment ils sont nés? Ben, c'est comme la poule et l'œuf, on ne sait pas trop qui est né en premier. C'est grand... Non, mais là, on est dans la philosophie et j'aime beaucoup.
5: C'est le thème du jour.
0: Ah, ben oui. Ah oui, c'est vrai, c'est le bac aujourd'hui.

0: voilà, on a fait le tour des façades de la maison et on a regardé combien il y avait de martinets qui rentraient sous une fenêtre.
1: Moi, j'en ai vu 5.
0: 5, en effet. 2 sur cette façade, 2 derrière et 1 sur le côté. Donc maintenant, on va saisir la donnée sur Naturalist qui permet aux scientifiques d'utiliser ces données pour étudier les martinets. Alors, on appuie là sur ce petit logo Naturalist. On appuie sur le petit symbole plus. Ça veut dire qu'on va mettre une observation en plus. C'est une saisie isolée. Donc, on appuie là. Et voilà. Et là, vous avez vu, il m'a placé directement. Vous lisez quoi, là?
1: Le châtelard.
0: Voilà. En fait, comme il y a le GPS dans le téléphone, il m'a placé pile au bon endroit. Ouh là là. Ah, ça y est. Ils ont revu d'autres martinets. Donc, on est au châtelard. Ensuite... 7. Oh là là, incroyable.
1: Et Damien,
0: hop là, il vient de rentrer en haut à gauche, là j'ai vu.
1: 8.
0: Donc, suivant, on tape le nom de l'oiseau qu'on a vu, martinet.
1: Ça fait 9. On a revu un 9.
0: Martinet noir. On tape le nombre d'individus qu'on a vu. Allez, on en a vu au moins 8.
1: Non, 9.
0: Non, mais 8, c'est le nombre d'individus qu'on a vu voler. On fait suivant. Après, ce qui intéresse les scientifiques, c'est de savoir... À quel niveau de nidification on est? Est-ce qu'on a juste vu un oiseau passer ou est-ce que on est sûr qu'il y a un nid? Eh ben nous là, on a vu qu'on était sur un adulte gagnant ou quittant un site de nid. Et on peut estimer. Alors là, c'est combien de nids on a? Combien alors on en est?
1: 9.
2: En haut à gauche, j'ai l'impression.
0: Donc ça fait 6.
1: Ça
0: ferait 6. On met 6, on met enregistré, on appuie là, et voilà, on a enregistré la donnée. Les scientifiques n'ont plus qu'à utiliser ce qu'on a observé. Donc on a aidé les scientifiques à travailler sur le martinet noir. Classe, non? T'as déjà fait? C'est chouette. Et bien voilà, nous sommes de retour dans la classe. On a vu plein de martinets noirs. On a vu beaucoup d'emplacements de nids. Et je vais vous dire un secret, vous ne le dites pas à ceux qui écoutent Radio Alto. Hein, vous ne le dites pas. En fait, les chroniques, elles sont enregistrées. Et celle-ci, elle va être diffusée la dernière semaine d'école. Donc, je pense que tous ensemble, on va souhaiter de bonnes vacances aux auditeurs de Radio Alto. Vous êtes prêts à dire bonnes vacances? C'est parti?
3: Bonnes vacances!
0: Et vive le martinet noir! À bientôt, les enfants!

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0: 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Mais est-ce encore le cas aujourd'hui? Qui sont les agriculteurs et agricultrices de notre territoire? À quels enjeux sont-ils ou sont-elles confrontés? Et comment envisagent-ils et envisagent-elles l'avenir? Radio Alto part à la rencontre de ces femmes et de ces hommes qui dessinent le monde agricole de notre territoire et, ce faisant, donne un écho particulier à leur voix si singulière.
1: Bonjour, c'est Simon Jatukoulat, j'ai 37 ans et je suis agricultrice en GAEC avec mon mari sur la commune de Puygros. On élève 50 vaches laitières et 9794 poules. Donc je suis arrivée en Savoie pour rejoindre mon conjoint qui est aujourd'hui mon mari en 2013. Lui avait déjà une exploitation de vaches laitières, c'est la quatrième génération de sa famille sur l'exploitation. Moi, j'avais une activité en parallèle, mais j'ai toujours participé à la vie de la ferme et participé à l'activité en aidant comme je pouvais en dehors de mon temps de travail. Et puis, j'ai eu envie de le rejoindre sur l'exploitation parce que j'avais un besoin aussi de revenir à la nature et être plus proche de chez moi. L'exploitation compte 50 vaches laitières en AOP Tom des Bauges avec autant de renouvellement de troupeaux. Mon mari et moi avons aussi deux enfants, donc on aurait pu faire le choix d'augmenter notre exploitation de vaches laitières pour que je m'installe, mais on n'avait pas la surface du bâtiment ni la surface du foncier. Et puis c'est aussi une activité qui est très chronophage et qui demande une astreinte constante. Et donc on a décidé de ne pas s'orienter là-dedans, étant donné qu'on voulait garder quand même du temps aussi pour la vie de famille. Et c'est pour ça qu'on a fait le choix de se diversifier autrement. Et puis aussi les aléas climatiques qui font qu'aujourd'hui la production laitière n'est plus aussi simple, plus le contexte sanitaire qui peut parfois être assez compliqué. Donc c'est pour ça qu'on s'est orienté différemment. Donc on a décidé de créer un GAEC au 1er janvier 2024. On a auparavant eu un projet d'agri-tourisme, donc on avait des cabanes dans des champs qu'on voulait réhabiliter en logements insolites pour pouvoir faire de l'accueil à la ferme et faire participer les gens à la vie de la ferme. Sauf que ce projet n'a pas été accompagné par la commune, donc on a laissé tomber. Et en fait, on se fournissait déjà au groupe Oxiane pour les céréales alimentaires de nos vaches. Et en fait, on a reçu des messages parce qu'ils cherchaient des éleveurs en Savoie qui souhaiteraient s'installer en poule pondeuse. Donc du coup, on s'est dit, pourquoi pas aller voir. Et donc, on a fait des premières visites de bâtiments. En plus, la première était sur un système similaire au nôtre, puisque c'est un gars qui a créé un poulailler pour installer la femme d'un des associés. Donc après plusieurs visites, on a été assez convaincus. On a aussi fait le choix des poules parce que c'est un animal que j'affectionne particulièrement. On en avait à la maison et c'est vrai que j'aimais beaucoup m'occuper de mon petit cheptel de poules, même si j'en avais pas beaucoup. Et puis c'est un animal avec lequel je me sens très à l'aise. Et puis moi j'ai aussi une maladie auto-immune qui fait que le travail quotidien sur une exploitation agricole laitière aurait été compliqué pour moi. Donc j'ai choisi un élevage qui me permet d'allier tous ces points, donc vie de famille, que moi je me sente bien dans mon travail et puis qui répondent aussi à mon souhait d'être auprès de la nature, des animaux et proche de chez moi.
2: Donc là on voit le haut de la volière, là, des perchoirs.
1: Et puis là, contre le deuxième grillage, en fait, c'est le toit des nids. On voit les poules qui courent dessus. Et c'est ça qu'on entend, les entend courir dessus. Elles ont un lanterneau avec les volets. J'ai un ordinateur. Et en fonction de la température qu'on voudra à l'intérieur et la température extérieure, ça s'ouvre et ça se ferme pour réguler la température à l'intérieur. Ensuite, j'ai deux turbines d'extracteur d'air. Comme là, il commence à faire chaud, elles se sont mises en route. Ce que ça va faire, c'est que l'air qui rentre par le lanterneau va être aspiré au fond du bâtiment pour créer un courant d'air et faire rentrer tout le temps de l'air plus ou moins frais. Et là, comme il commence à faire chaud, il y a déjà les ventilateurs qui se sont mis en route. Et cet après-midi, s'il fait trop chaud, la brume se mettra encore en route par-dessus pour les rafraîchir. J'ai fait une première PMSMP dans un bâtiment de poules pondeuses en Savoie. C'est une première mise en situation professionnelle. J'ai fait avec le Pôle emploi. Et après, suite à ça, je suis rentrée en BPREA au CFPPA de la Motte-Servolex pour passer un diplôme agricole. C'est une formation en un an pour devenir chef d'exploitation agricole. Donc, on apprend toute la gestion d'une exploitation agricole. Et puis, pendant mon BPREA, j'ai encore eu 8 semaines de stage. J'ai aussi fait du salariat dans le cadre de mon PPP notamment, qui était indispensable pour l'installation. Voilà, ça m'a confortée dans mes choix et on a fait aussi une 30aine de visites de bâtiments avant de nous décider, notamment en Bretagne, dans le Cantal et beaucoup en Isère. En parallèle de mon année de BPREA, on a monté le projet du GAEC avec tous les déboires administratifs que ça amène, mais on s'est fait accompagner par le CER, c'est le centre de gestion qui est à Saint-Baldoff et qui accompagnait déjà Thibault sur la comptabilité de l'exploitation. Donc on s'est tourné vers eux pour nous accompagner dans ce projet. Et puis j'ai eu un suivi aussi avec la Chambre d'agriculture pour mon installation avec un projet professionnel personnalisé. Donc j'ai fait les formations chambre, j'ai fait du salariat en plus pour valider mes acquis, mais tout ça dans un temps très restreint parce qu'il y avait aussi les échéances de dépôt de dossiers puisqu'on a eu des subventions régionales pour la création du bâtiment et le centre de conditionnement. Et donc, afin de pouvoir déposer ces dossiers, commencer les travaux à temps, il a fallu que je fasse ça dans un délai très très court. Donc, c'est-à-dire que je me suis installée, j'étais encore en formation. J'ai eu mon diplôme et tout de suite derrière, j'ai enchaîné sur mon PPP. Ensuite, dans la création du projet, on avait deux options. Soit faire un poulailler et gérer nous la vente directe. Moi, pendant mes stages, j'ai pu aller dans ce type d'exploitation et ça m'a permis aussi de me rendre compte de la complexité de la commercialisation, mais aussi du temps de travail que cela demande. Et ça répondait pas forcément à mon objectif de vie de garder du temps pour la vie de famille. Donc, on s'est tourné vers l'intégration avec le groupe Oxane et son pôle œuf en vie d'œuf de fermier du Sud-Est, qui, nous ont fourni un contrat de rachat des œufs sur 15 ans, donc la durée de remboursement du bâtiment aujourd'hui. Donc, ce qui veut dire que nous, on a une certitude de vendre nos œufs pendant toute cette durée-là. Donc, en fait, ils nous achètent toute notre production. Donc, aujourd'hui, moi, je fais le ramassage des œufs, le tri. J'emballe sur palette et après mes œufs partent à Sona chez Babycock qui est une marque locale où c'est eux qui gèrent la mise en boîte et la distribution dans les magasins exclusivement en Savoie, Haute-Savoie. Donc ça reste des œufs qui sont produits localement, qui sont vendus localement. Et donc ici on est sur un élevage de 9794 poules élevées en plein air et elles ont 4 hectares de parcours à l'extérieur. Et puis, dans cette optique de bien-être animal, on a aussi fait le choix dans notre bâtiment d'élevage d'avoir un aménagement en volière. Cet aménagement, en fait, il permet aux poules de profiter de tout l'espace du bâtiment, que ce soit en hauteur ou au sol, avec des aires au sol qui leur permet de reproduire leur comportement naturel, donc bain de poussière, grattage, elles peuvent courir dans le bâtiment, voler dans le bâtiment. Alors c'est sûr que c'est un coût, mais avec un contexte grippe aviaire où les poules sont aussi confinées plusieurs mois dans l'année, Je ne me voyais pas élever des poules autrement sans leur offrir un habitat intérieur qui réponde à toutes leurs demandes. Au bout du bâtiment, là-bas, il y a les trappes de sortie. Et en fait, elles peuvent aller soit à droite, soit à gauche. Et à gauche, donc elles ont toute cette surface, plus une partie de la forêt. Là, on a planté un petit peu des buissons sur la sortie des trappes et le long des grillages pour les amener à sortir. Et puis aussi, ça va leur faire des petits coins quand ça aura bien poussé, parce que ça prend des années, pour se réfugier. En attendant, peut-être on va voir cet été si en fonction il y a beaucoup de rapaces ou autre, peut-être que on mettra des zones avec des toiles tendues ou des choses comme ça où elles peuvent aller se réfugier en cas d'attaque de rapaces. Mais on n'arrivera pas à éviter qu'il y ait des attaques, ça c'est sûr. Ça fait partie de l'élevage et de la nature, et il faut que tout le monde se nourrisse, donc on n'a pas trop de solutions.
2: Et elles sortent tous les jours ?
1: Alors là, pour l'instant, comme elles sont là depuis 2 jours, non. Mais après, oui, elles vont sortir tous les jours. C'est un projet dans lequel il y en a deux quand même, puisqu'il y a l'investissement bâtiment et puis on a aussi fait une toiture en panneau photovoltaïque qui nous permet d'autoconsommer l'électricité, puisque c'est quand même un bâtiment qui demande pas mal d'énergie au quotidien. Sur un bâtiment qui fait environ 1000 m² entre la partie élevage plus la partie conditionnement. Donc les deux réunis, on est sur un investissement de 1 200 000 euros. Pour ce faire, on a eu donc une subvention FEADER de la région sur le bâtiment de 200 000 euros, une autre subvention FEADER régionale sur le centre de conditionnement de 36 000 euros. Et puis pour tout le reste, on s'est tourné vers les banques. Alors l'avantage d'être en intégration, c'est qu'on connaît le prix d'achat des œufs et qu'ils ont le recul pour dire à peu près combien on va produire d'œufs par an. Et donc, quand on arrive chez le banquier, on a déjà tout le prévisionnel qui est fait avec, ça va rapporter tant, les investissements coûtent tant, voilà ce qui reste à la fin. Donc c'est vrai que c'est assez sécurisant. Et puis il y a un point financier qui pourrait être dramatique entre guillemets financièrement, c'est en cas de problème sanitaire comme une salmonelle où là tout l'eau du coup est abattue, et donc qui dit pas de production de pas de rémunération, et l'intégrateur lui nous fournit une assurance qu'on paye à l'année, et si cela nous arrive on sera indemnisé sur la période où on n'aura plus de poules suite à ce problème sanitaire. Donc encore une sécurité qui a fait qu'on s'est aussi tourné vers ce modèle. Donc le remboursement du bâtiment est sur 15 ans, le matériel est sur 12, donc la durée du contrat qui est passé avec l'intégrateur. Ensuite, on pourra repartir sur un contrat avec eux. Alors la durée sera beaucoup moins longue. Peut-être qu'à ce moment-là, on verra si on peut négocier un petit peu de vente directe. Mais bon, ça, on n'y est pas encore. Mais en tout cas, cette sécurité financière-là nous a plu. Encore une fois, parce qu'on a aussi 2 enfants et qu'on ne veut pas faire n'importe quoi non plus. Quand on a eu ce projet-là, étant donné que notre premier projet d'agri-tourisme n'avait pas été accepté par la commune, quand on a commencé le projet, on a tout de suite proposé au maire et aux adjoints de la commune de les emmener visiter un bâtiment d'élevage de poules pondeuses. Et donc, nous sommes allés en Haute-Savoie avec eux visiter un bâtiment de 9000 poules pondeuses élevées en plein air, avec la particularité d'un bâtiment dont le parcours est collé à un lotissement. Donc, ils ont été assez convaincus lors de la visite. Et en fait, après, ils ont eu des questions des habitants de la commune, ce qui est normal. Et ils sont retournés sur site et ils sont allés toquer chez les gens qui habitent près de l'exploitation pour avoir leur ressenti sur comment ça se passait. Et en fait, ils ont eu des résultats très positifs, et ce qui leur a permis de rassurer aussi les habitants de la commune. Et puis, on a fait une grosse inauguration porte ouverte où on a invité tout le monde, enfin tous les voisins, qui souhaitaient venir voir ce que ça allait être, se renseigner, comment ça allait fonctionner. Il y en a quelques-uns qui sont venus et qui sont repartis assez soulagés et plutôt contents. Et au final, on n'a pas eu de soucis ni avec la commune, ni avec le voisinage. Ça se passe plutôt très bien. On a fait le choix d'un GAEC parce qu'on a deux enfants et qu'on avait à cœur de pouvoir créer une entreprise qui pourrait leur correspondre à eux plus tard s'ils en ont envie. Plutôt que d'avoir deux exploitations à transmettre, et ben là il y en aura qu'une, mais qui combine deux ateliers pour deux enfants. Et donc on a fait ça dans une réflexion à long terme pour pouvoir leur transmettre. Donc on a fait en sorte, quand on a créé nos statuts, notre entreprise, notre GAEC, que ce soit facile pour eux derrière à reprendre s'ils le souhaitent, bien évidemment, ou que ce soit aussi facile à revendre si nos enfants ne souhaitent pas continuer l'exploitation. L'autre avantage aussi, c'est que mon mari aussi a une expérience de chef d'exploitation que je n'ai pas. Donc, il y a son expérience qui fait qu'on peut s'aider mutuellement, s'apporter des choses mutuellement. Ça n'empêche pas que même si on a un atelier chacun, je vais travailler sur l'atelier vache, il vient travailler sur l'atelier poule. On se soutient mutuellement et puis on avance ensemble, et c'était aussi notre souhait. Alors c'est aussi très bien d'avoir chacun son atelier, parce que pour la vie de couple de tous les jours, on se marche pas dessus tout le temps, donc ça c'est bien aussi. Mais on trouve aujourd'hui on est content d'avoir fait ça, on y trouve notre équilibre et on avance ensemble. Voilà, c'est pas avancer seul chacun de son côté, c'est vraiment on est ensemble, on avance ensemble, on prend les décisions ensemble. Et puis c'est vrai que il y a aussi la mutualisation du matériel. S'il y avait eu des exploitations, ça aurait été un petit peu plus compliqué d'avoir du matériel sur deux exploitations. Là, on n'a qu'une fois du matériel pour les deux et ça se passe très bien. D'être en commun, il y a une sécurité financière, c'est-à-dire que il y a un pépin sur un des deux ateliers, l'autre peut compenser et ça permet d'avoir une continuité dans notre rémunération, hein. Encore une fois, on a deux enfants, on veut pas faire n'importe quoi non plus, hein, et on a leur avenir à assurer derrière, donc c'est rassurant de se dire que s'il y a un pépin sur un bâtiment ou l'autre, il y a l'autre atelier qui va compenser le temps que les choses se remettent en ordre. Et puis c'est un peu bizarre à dire, mais c'est pas mettre les œufs dans le même panier. Maintenant, on est à un peu plus d'un an d'exploitation sur l'atelier poule pondeuse. Ce qu'il en ressort, c'est qu'on est très agréablement surpris, on est satisfait de notre choix, puisque nos objectifs sont atteints, même dépassés. Bien évidemment, il y a aussi la découverte de certaines choses qu'on n'avait jamais faites. Alors, c'est sûr qu'on n'est pas à un niveau optimum tout de suite, mais pour les prochaines fois, on sera faire et puis on fera mieux. Et puis aussi sur notre souhait de vie de famille, on est complètement ravis de ce choix, pour notre vie de couple aussi, sur le fait de travailler ensemble, sur le fait de partager. Mon mari ne connaissait rien en poule, donc pour lui c'est une découverte, et finalement lui qui m'a tout appris sur les vaches, aujourd'hui ça s'inverse, c'est moi qui lui apprends tout sur les poules, donc c'est plutôt sympathique aussi d'avoir ce moment d'échange et de partage et de découverte du travail de l'un de l'autre au final, même si on est dans la même entreprise. Alors c'est vrai que on a deux bâtiments très proches l'un de l'autre. Donc faut savoir que les bâtiments d'élevage pour pondeuse ont des chartes sanitaires

0: établissement d'élevage des vaches pour voir s'il y avait des éléments qui pouvaient être potentiellement dangereux. Et très bonne surprise, il n'y en avait pas. Donc c'est sûr que ça nous amène un petit peu de contraintes au quotidien en termes de gestes de biosécurité. Mais si on les respecte bien, voilà, il n'y a pas de souci à avoir. Eh ben, en tout cas, merci beaucoup d'être venu nous voir aujourd'hui. C'était avec grand plaisir. Si jamais vous avez des questions sur l'élevage de poules pondeuses en intégration, ben n'hésitez pas à nous contacter via notre mail. Donc c'est gaeclerousdemiradou@outlook.fr. Bonne journée.
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0: Le synode Pibouin était un conclave para-religieux ayant lieu toutes les 5 années. La peur qu'il inspira fut proportionnelle aux bienfaits qu'il engendra.
1: C'est toujours la religion du stup, ils ont pas évolué du tout. C'est encore la même chose. Moi j'en ai marre.
2: Joël, approche-toi.
1: Oh.
2: Viens par ici.
1: Oui ?
2: Mais croyais-tu sincèrement que la religion du stup pouvait s'éteindre ?
1: Mais non, maître, jamais je n'ai eu de telles

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À l'ombre du vieil arbre, il reste des hommes qui vivent la sagesse et nous la transmettent. 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
2: Bonjour à vous qui nous écoutez, moi c'est Isabelle et aujourd'hui j'ai...
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6: Merci beaucoup Jean-Marc Rochette d'être venu. Je vous ai rencontré il y a quelques années à Annecy, à l'occasion de la sortie du dernier volume du Transpersonnage, et je suis bien, vraiment très content, je peux presque dire un peu honoré de vous revoir maintenant. Éric Vuillard, un auteur que j'aime bien, qui s'occupe beaucoup d'histoire, à qui on posait la question l'autre jour de ce qu'il faisait du passé, dit, a répondu, on écrit toujours au présent, de toute façon. Et ça m'a semblé être un bon début et la première question que j'ai envie de vous poser, c'est sûrement pas pourquoi écrivez-vous, parce que ça me paraît à peu près aussi vain que la question pourquoi grimpez-vous au sommet des montagnes, mais plutôt comment écrivez-vous, comment êtes-vous venu à l'écriture, est-ce que ça a été un lent cheminement, une illumination, une impérieuse nécessité, est-ce que c'est... une rivière qui est sortie toute armée comme la fontaine de Vaucluse, ou bien est-ce que ça a été une sorte d'évolution lente, de ruisseau qui a pris de l'importance?
7: Bon, merci d'être si nombreux déjà. Et puis, pour cette histoire d'écriture, ça remonte à loin, parce que bon, moi je suis né en 56. Et donc j'étais en scolarité dans les années 60 et j'étais dyslexique. À l'époque, c'était pas tellement connu comme ça. Simplement, tu passais pour un abruti, quoi. Donc c'est-à-dire qu'à l'école, l'orthographe était extrêmement importante et c'était catastrophique. Donc dans ma tête, je me suis dit l'écriture, c'est pas du tout pour moi. Ceci dit, j'ai quand même continué jusqu'au bac. Je sais pas comment je me suis démerdé, mais je me suis mis à faire beaucoup de sport et beaucoup de dessins. Voilà. Souvent, j'ai pas mal de dyslexiques à mon époque. Ils finissaient sport un peu comme ça. Voilà.
6: D'accord.
7: Ça, c'est déjà pour vous dire. Au départ, c'était pas gagné. Et puis, j'ai fait de la BD. Et puis, comment ça a commencé? J'avais déjà écrit quelques petits textes comme ça, puis je trouvais que ça sortait assez facilement, mais c'était épisodique. Et puis en 2020, il y a eu une exposition qui était prévue dans un musée sur les animaux, et donc j'ai commencé à dessiner des animaux, et avec Christine on s'est dit tiens, il faudrait faire un livre. Et donc j'ai dit, je vais faire une bestiaire des Alpes, et je me suis dit, c'est un peu dommage qu'il n'y ait que des dessins, donc j'ai commencé à écrire des histoires sur le chouka, l'aigle, etc., etc. Et à ma grande surprise, j'écrivais très vite, et les nouvelles sortaient comme ça. Bon, donc ça, c'est le début de ça, c'est des petites nouvelles sur les animaux que j'ai adoré écrire, et le bouquin d'ailleurs a eu un succès, les gens, ça les a intéressés. Alors, il y a plein de gens qui regardaient que mes dessins, qui lisaient pas le texte. Parce que comme je suis dessinateur, ils devaient se dire, c'est juste du gris. Mais il y en a d'autres qui ont lu. Et donc, ça m'a donné un peu, comme ça. Et puis, l'écriture vraiment a commencé avec Au cœur de l'hiver. Donc, c'est l'histoire de Christine et de moi. On a passé 4 hivers enfermés je sais pas qui était enfermé d'ailleurs, parce que c'était à l'époque du Covid. Donc, tout le monde était enfermé. Peut-être que c'était nous qui étions les moins enfermés finalement. Et donc, j'ai écrit ce livre, alors qu'il est déjà plus étoffé. Et là, pareil, très curieusement, j'écrivais facilement, ce qu'on appelle écrire, c'est-à-dire que tu écris le matin, puis le soir t'es étonné, ça écrit 3 pages, quoi. Et puis ça a continué comme ça. Et d'ailleurs, Christine me disait, mais t'inquiète pas, Flaubert, il faisait plein de fautes. Bon, je me conforme pas à Flaubert, mais il paraît qu'il faisait plein de fautes, Flaubert. Et puis voilà. Et donc le livre est sorti au cœur de l'hiver, et ça pouvait pas être une bande dessinée, parce que c'est quand même très psychologique, il y avait des grandes descriptions où il se passe rien, parce qu'on était, perdu dans la neige. Et donc, ça ne pouvait pas être une BD. Et là aussi, le public était adhéré. Et voilà. Et donc, je me suis aperçu que pour moi, ce n'était pas une torture d'écrire. Et c'est plutôt une torture de faire de la BD. En fait. Non, parce que la BD, c'est très besogneux. Par exemple, si vous écrivez Robert monte les escaliers, ouvre sa porte et il tombe sur un cadavre. C'est fait, tout le monde a suivi. Mais par contre, en BD, il va falloir faire Robert qui monte les escaliers, Robert qui ouvre sa porte et Robert qui. Et ça, à chaque fois, vous allez dessiner Robert avec sa tête. Vous voyez ce que je veux dire? Et ça, c'est extrêmement plombant, en fait. Et voilà. Et donc, ça. Et donc, le festin de Pierre. Alors. Je suis un peu bavard, mais en fait, le festin de Pierre, j'avais pas du tout l'intention d'écrire quoi que ce soit. Mais il y a Augustin Trapenard qui est passé dans ma vallée qui m'a posé à un moment la question, c'est quoi votre prochain livre? Et j'avais pas de prochain livre en vue. Et j'ai dit, oui, je pense qu'on pourrait faire un livre qui serait une immense description d'un paysage. Comme l'homme qui marche, un peu de Taniguchi, mais écrit, quoi. Que de la description de paysage. Et donc j'ai commencé comme ça, la première phrase c'est « Derrière mon jardin commence un chemin infini ». Et j'ai commencé à vouloir écrire ça et très rapidement les histoires sont arrivées.
6: D'accord.
7: Voilà.
6: D'accord. Et pour prendre une métaphore de montagne, pour vous l'écriture c'est plutôt encordé parce que vous aviez fait un livre d'entretien. Vous évoquez souvent Christine Kam. Ou bien est-ce que c'est... Voilà, cordée ou solitaire ou un peu des deux.
7: Non, c'est très très solitaire l'écriture.
6: Ah.
7: Ouais, non, c'est très solitaire. Enfin, il y a Christine. C'est insupportable parce que comme on vit ensemble, si j'ai écrit, je sais pas, trois paragraphes, je descends, attends, je vais te dire ça, tu vois. Et, bon, c'est pas si solitaire que ça, quoi. Mais
6: voilà.
7: Mais bah, je fais participer en fait et. Ouais. Mais par contre, c'est quand même très solide. On est seul en face de la page, quoi. J'adore ça, moi. J'ai pas du tout de. J'adore.
6: En fait, vous aimez bien les pages blanches, que ce soit des toiles ou des pages.
7: Oui, non,
6: c'est
7: non.
6: Une affaire de graphie.
7: J'aime bien. Enfin, après, écrire, c'est ce qui, c'est les sujets des fois qui peuvent être douloureux quand on écrit. Mais l'écriture en tant que telle, c'est quelque chose qui me. La succession des phrases, les images qui naissent. Oui, je trouve que c'est j'adore ça, oui.
6: Mais on verra encore des toiles de vous.
7: Ah oui, non, non, mais je
6: moi, ça me manquerait.
7: Oui, non, mais je fais des aquarelles, j'adore ça. En fait, c'est la BD qui risque de pâtir un peu de tout ça, parce que j'adore sculpter des animaux, par exemple. J'adore peindre et j'adore écrire. Et ça, c'est les trois passions, quoi. En fait.
6: Ah, donc le point de départ de cette rencontre, c'était la sortie de ce livre. Je l'ai pas dit tout à l'heure. Pardonnez-moi. C'est le dernier ouvrage paru, donc le troisième.
7: En écrit, oui. On peut dire que c'est le troisième.
6: C'est
7: avec ça, le bestiaire des Alpes, c'est le troisième.
6: C'est ça. Et en fait, pour ceux qui ne l'ont pas lu, chance à eux, ils ont tout à découvrir. C'est un recueil. Et j'avais envie de vous poser la question, parce que j'entends presque recueil au deux sens du terme. C'est-à-dire, c'est un rassemblement de textes. Mais il y a une dimension presque un peu recueillie aussi. Recueil de souvenirs. Méditation, ce sont sept textes de longueur extrêmement inégale. Voilà, j'en dirai pas beaucoup plus. Il y en a un qui fait la moitié de l'ouvrage et les autres, parfois, ne font qu'une page ou quelques pages. Et j'avais envie de vous demander un peu si ce caractère... Alors, je ne vais pas dire fragmentaire, c'est de la contiguïté entre les textes ou de la continuité. Comment ça s'est... Vous les avez retrouvés déjà un petit peu près Voilà, j'avais envie de vous...
7: Ce qui s'est passé, c'est comme je vous disais tout à l'heure, le premier chapitre raconte à peu près tout. C'est-à-dire que le premier chapitre, c'est moi qui sors de chez moi et qui décide d'aller me balader sur la rive gauche du Vénéon. Donc, au début, c'est une description, c'est bien ce que je voulais faire au départ. Et rapidement, je tombe sur la destruction du village de la Bérarde, qui est juste en dessus de chez moi. Et donc, à ce moment-là, d'une manière, c'est libéré des fantômes. En fait, les fantômes, parce qu'il y avait une, pour ceux qui connaissaient, il y avait une chapelle qui a été complètement détruite. Et dans cette chapelle, au mur, il y avait des plaques qui parlaient des morts en montagne. Et donc, je pars là-dessus. Et après, je continue ma marche pour aller au Carlet. Et là, d'un seul coup, je me retrouve avec ma mère quand j'ai 10 ans. Et d'un seul coup, le temps se met à diffracter d'un seul coup. C'est-à-dire que là, je suis à la Bérarde maintenant. Et puis, tout de suite après, je me retrouve à marcher avec ma mère, en disant, dans les années début 70. Et puis après, j'arrive au Carlet. Et au Carlet, ce qui me déclenche, c'est qu'il y a des pins qui ont à peu près 600 ans, qui sont toujours là. Et d'un seul coup, je me dis, oui, mais là, il y a eu des gens qui vivaient. Et donc, je raconte l'histoire d'une famille de paysans de montagne qui ont 3 enfants. Alors, je ne vais pas vous dire ce qui leur arrive, parce que c'est... Mais, et après, je retourne... Enfin, bref. Et donc, dans ce premier chapitre, c'est cette histoire de présent, en fait. Parce que beaucoup de gens pensent que la seule réalité qui existe, c'est le présent. C'est-à-dire... J'ai l'impression que c'est la réalité, c'est maintenant et pas quand ils sont rentrés dans la pièce. Pourtant, enfin, si on y réfléchit bien, quand vous êtes rentrés dans la pièce, c'était tout aussi réel que maintenant. Et donc cette idée de que le temps comme ça est quand même une espèce de matière assez flexible, ça a fait ce livre en fait. On peut passer de... Ça, c'est aussi comme on écrit au présent. Donc, dans ce premier chapitre, c'est ça. Et après, je l'ai décliné sur tout le livre, en fait. Voilà. C'est un travail un peu sur sur le temps et sur la précarité. Parce qu'en fait, le fait de voir la Bérarde détruite, ça m'a amené à d'autres destructions et à la destruction probable sans apocalypse. Enfin, on n'est pas fait pour rester éternellement sur cette terre, donc il y a bien un moment. Voilà, c'est un peu tout ça.
6: Oui, oui. Ce qui emboîte des temporalités très différentes. Enfin, là encore, je ne veux pas du tout divulgacher le livre, mais il se situe dans des temporalités qui seraient plutôt de la géologie, d'autrefois le temps des saisons, et puis il y a aussi le temps de l'histoire. Et puis, il y a parfois aussi le temps biographique, c'est-à-dire le vôtre.
7: Voilà.
6: Et ben, je découvre à quel point il y a une continuité. Et d'ailleurs, vous employez le terme chapitre.
7: Oui, oui, chapitre, je voulais
6: pas... Ce qui serait pas spontané quand on lit le livre, on le dit...
7: Mais les nouvelles, si vous prenez Maupassant, les nouvelles, elles sont... Évidemment, c'est des nouvelles. Tandis que là, il y a une espèce de continuité, parce que c'est le même lieu.
6: Oui.
7: C'est-à-dire, cette vallée, c'est toujours un peu... vision que j'ai du temps, etc. Et on a travaillé aussi la succession des chapitres. Par exemple, je voulais que le chapitre de l'incendie soit le moment où le lecteur, alors là, pour le coup, est projeté dans le passé et c'est fini. En fait, le temps présent où je... Il n'existe plus. Et après, il y a la grande nouvelle de Grenoble. Et puis voilà.
6: Alors, la grande nouvelle de Grenoble, elle fait allusion à un épisode tout à fait réel, hein, de l'histoire grenobloise. Au XIIIe siècle, une crue catastrophique du Drac qui est tellement forte qu'elle fait couler l'Isère à l'envers pendant un moment. Bref, et il y a une dimension presque biblique à ce récit, parce que c'est quand même l'écroulement d'une ville dont on a vu à quel point elle était le lieu de tous les maux, presque.
7: Ah oui, hein, oui, oui.
6: Alors,
7: oui, oui.
6: Vous sauvez rien des villes.
7: Non, mais je ne sais plus comment ça m'est arrivé, cette histoire de Grenoble. Hein. Parce que moi-même, j'ai été surpris. C'est-à-dire que quand j'ai appris que je ne connaissais pas, je suis grenoblois, ça, je me suis dit, mais Grenoble a été détruit en 1219. Il y avait, en fait, Grenoble, c'était une ville qui était une petite ville et qui était enserrée dans des anciennes remparts romains. Et donc, c'était pas de bol pour eux. Ce jour-là, c'était la foire de la Sainte-Croix. C'est-à-dire que c'était la plus grande foire de l'époque, de la région en tout cas. Et il y avait des Italiens, des Savoyards, tout le monde est venu. Et au Moyen-Âge, c'est vrai qu'il y avait un côté un peu... Il y avait les foires, c'était vraiment des foires, quoi. Faut voir Rabelais, quoi. Donc il y a eu toute une scène, effectivement. C'est une espèce de, ouais, c'est la foire,
6: ouais,
7: quoi.
6: C'est la limite de la débauche.
7: Ouais, non, pas la limite carrément.
6: Même au-delà.
7: Non. Et donc il y a une espèce de, c'est et tout et voilà et là arrive l'apocalypse, quoi.
6: C'est ça.
7: Et alors, l'intérêt, c'était de l'écriture. Par exemple, c'est typiquement, on m'a dit, ouais, mais ça ferait une super BD. Je lui dis, non, ça, c'est indessinable. C'est-à-dire, la destruction de Grenoble, 5000 morts, c'est indessinable. Et d'autant plus que parce qu'à l'époque, il y avait plein de choses qui se passaient. Et juste avant, il y a eu la destruction de Constantinople. Ce qui fait que je raconte aussi la destruction. Alors là, la destruction de Constantinople, je le savais pas. Non plus, parce que quand on écrit, en fait, on découvre, on dit, ah oui, disons. Et par contre, ce que je savais un peu, il s'était passé quelque chose, parce que je connais des amis, enfin, une amie surtout, qui était orthodoxe, c'est-à-dire russe, et en fait, ils s'en souviennent beaucoup.
6: Ah oui. Alors, c'est destruction de Constantinople, elle a été plusieurs fois détruite. Là, c'est la destruction par les croisés.
7: Par les catholiques, en fait.
6: C'est ça, voilà. Par les croisés d'Occident.
7: D'Occident. Ah, oui. Donc, en fait, c'est les croisés et surtout les Vénitiens qui attaquent pour X raisons et qui détruisent entièrement cette ville et qui tuent les femmes. Enfin, bref, c'est horrible.
6: La croisade avait bon dos.
7: C'était
6: un pillage organisé.
7: Et donc, cette histoire de Grenoble m'a amené, comme ça, en tirant sur les ficelles, à parler de ça. Et à parler d'autres choses aussi, par exemple, cette époque-là, l'Isère, enfin, mais la Savoie, c'est pas française, c'était le Saint-Empire germanique. Et donc, il y avait énormément de conflits entre le pape et l'empereur. Et on retrouve ces conflits entre le dauphin et l'évêque. Qui a le pouvoir à Grenoble? C'est une question. Est-ce que c'était Dieu ou est-ce que c'était le glaive, en fait? Et voilà. Et donc ça m'a permis de bien me régaler au niveau de la comment le lecteur faire mordre à l'hameçon cette histoire de pouvoir etc.
6: Et alors j'ai eu l'impression que dans cette longue nouvelle où vous arrivez à quelque chose que j'avais encore pas rencontré même dans le livre avant ou presque pas, c'est l'invention de personnages. C'est-à-dire que là, ils sont incarnés, on les suit. Et alors, ce sont des gens qui cheminent. Ça, je pense que pour vous, c'est un thème assez important. Hein, cette errance ou errance organisée, ça dépend. Que ça soit des marchands, des mercenaires, voilà. C'est assez nouveau pour vous d'inventer des personnages ou alors.
7: Ah ben, j'ai été surpris d'y arriver. Ah non, là aussi, je m'y attendais pas parce qu'en fait. Au départ, j'étais terrorisé par cette histoire de Grenoble, parce que là, il fallait faire une structure qui soit solide. Donc, il a fallu faire un plan. J'avais pas trop, voilà. Et puis les personnages ça arrive toujours d'eux-mêmes. C'est-à-dire que je me suis dit, il y a une foire, et donc, s'il y a une foire, il y a des marchands. Et s'il y a des marchands, ça serait bien qu'ils viennent d'Italie, parce que moi, ce qui m'intéressait, c'est qu'ils passaient le col du Lautaret, donc ils passaient dans mon coin. Et puis rapidement, je me suis aperçu qu'à l'époque, si tu te promenais comme ça en tant que marchand, avec des mules, avec je sais pas l'équivalent de 500 ou 600 000 euros,
6: c'est ça,
7: de tentures, de d'épices, etc. Et donc il fallait qu'il ait une protection. Et donc évidemment je me suis dit tiens, un mercenaire c'est pas mal. Et le mercenaire, qui c'est un mercenaire, etc. D'où il vient et finalement il devient actif. Et puis comme il est un peu rat mon marchand, au lieu de prendre deux ou trois mercenaires, il en prend qu'un. Donc après, il se dit, putain, j'en ai pris qu'un. Ça va peut-être pas suffire. Mais etc. Donc après, tu commences à... En fait, tu t'amuses, en fait, dans l'histoire, quoi. Façon de parler.
6: Et dans cette apocalypse dont on vous connaît assez amateur, parce que le transpersonnage, c'était post-apocalypse. Hein, alors, Je sais pas s'il faut que j'éclaire la référence. Transpersonnel, ouais, ça a été un peu le grand œuvre, en tout cas celui qui a eu la plus grande notoriété, adapté au cinéma, etc. Et dans cette ambiance apocalyptique, il y a quand même à la fin une lueur d'espoir. Ils achèteront une ferme entre les coteaux et les collines, et les jours de beau temps au loin, ils pourront voir la blancheur des Alpes. Ils y feront pousser la vigne. C'est une allusion à l'enfance, à Condrieu.
7: Exactement.
6: Ouais, j'imagine voilà. Un peu.
7: Mais surtout, quand tu écris, tu es un démiurge.
6: Ah oui.
7: Et donc, en fait, c'est un mercenaire qui a plus d'oreilles, qui a eu une enfance abominable, mais qui est un bon gars. Et il est même un peu bon, bref. Et puis avec lui, il a deux prostituées, une prostituée parce qu'à l'époque il y avait énormément de prostitution au Moyen Âge. C'est-à-dire qu'en gros, une femme qui perdait son mari, elle avait pas beaucoup de place, etc. Donc cette femme, j'aime beaucoup aussi le personnage, et une jeune femme qui a une vie encore. Et donc je voulais pas du tout que ça se termine mal pour elle.

0: optimiste, si je puis dire, parce que la toute dernière nouvelle se place dans un futur...
1: 300 000 ans.
0: On aurait tendance à espérer lointain, mais qui ne le sera pas forcément. Je lis juste la dernière phrase. « Caché dans les nuages de son regard perçant, un aigle à tête noire observe la scène.
1: C'est toujours...
0: La précarité dont vous parliez
1: ça se termine toujours très très mal, cette histoire. Mais même pour mes trois, parce qu'ils ont, des vignes et tout, mais ils vont vieillir, et puis ça, c'est bon. Voilà.
0: Mais les vignes seront peut-être...
1: Ouais.
0: Alors, un autre point qui me semble vraiment central dans dans toutes vos réflexions, parce que certains textes, moins que dans le précédent, la chair du monde, certains textes prennent un peu l'allure d'une méditation aussi sur le temps et surtout sur la crainte d'une extinction, d'effondrement. On a l'impression que les chutes de pierres, de neige, les ruptures de barrages prennent une dimension symbolique, enfin pas seulement symbolique, mais aussi symbolique qui a un fil conducteur chez vous. Enfin, vous conjurez un peu une...
1: C'est simplement que c'est une évidence.
0: Oui.
1: Ça va mal se terminer pour vous et moi.
0: Ça se terminera
1: mal. À moins qu'on se transforme en elfe immortel, mais c'est pas parti pour. Donc il y a quand même toujours ce retour à la lourdeur de la matière, quoi. Oui.
0: Dans quelque chose d'un peu cyclique, parce que la toute dernière nouvelle, elle évoque une future prochaine glaciation. Ce qui plausible d'ailleurs à l'échelle géologique.
1: Ça vient parce que on parle du réchauffement, etc. Et donc je me suis un peu renseigné là-dessus. Je voulais savoir comment ça allait se terminer. Est-ce que c'était un réchauffement ou est-ce que c'était... il s'avère que il y a 10 000 ans, puisque c'était la dernière glaciation, il y avait 800 mètres de glace en dessous de Grenoble. C'est-à-dire qu'en fait, Grenoble, il y avait 1 km de glace, pratiquement, et on voyait juste le haut
0: les petits sommets.
1: Et sur ma vallée, il y avait 1700 mètres. Donc je me suis dit, oui, il y a forte chance que ça revienne, ça. Et donc, dans mon histoire, il n'y a plus d'humains, c'est fini, ça. D'ailleurs, j'aime bien la phrase, j'ai dit que ça, il laisse aucun souvenir. Je dis, les dinosaures ont au moins laissé les oiseaux, les humains, il ne reste rien du tout. Un vague souvenir, quelques fantômes qui dansent dans le vent, et c'est tout. Et ça, ça m'amuse quand même. Et par contre, il reste une petite renarde qui est enceinte et qui cherche un endroit pour mettre bas. Et je trouvais que c'était... élégant, cette renarde blanche dans le blanc qui veut sauver ses petits.
0: Oui, oui. C'est-à-dire qu'en plus, vous rendez ça d'autant plus plausible que vous décrivez une scène qu'on pourrait observer, je sais pas quoi, dans l'Arctique, là où il reste quand même un peu d'Inland 6. C'est plausible.
1: Ça
0: nous parle. Hein.
1: Et alors, pour être tout à fait franc avec vous... C'est que la scène où elle... Parce que comme ça, vous n'aurez pas acheté le bouquin, je vais tout vous raconter.
0: Si. On est loin d'avoir tout dit.
1: C'est les 20 balles, quand même. Elle tombe dans une crevasse. Parce qu'elle veut... Il faut qu'elle sorte du glacier. Parce que le glacier, d'abord, elle est repérable par l'aigle à la tête noire, là. Et puis, elle sait très bien que si elle fait ses psys au milieu du glacier... Elle cherche en fait de la terre et elle cherche des mulots, parce que sachant que le mulot c'est vraiment la protéine, voilà. Et donc elle cherche et elle tombe dans une crevasse. Et là j'ai repris pratiquement l'histoire du je sais plus comment il s'appelle ce bouquin. Comment ? Voilà, exactement.
0: Ah oui.
1: C'est lui en renarde exactement. Okay. Bah si vous avez lu, vous verrez, c'est exactement l'histoire de l'alpiniste.
0: Vous n'avez pas du tout fait le
1: si, c'est-à-dire que okay. et donc c'est Après, en fait, ce que j'aime dans ces histoires, c'est quand... Enfin, moi, mon style, c'est que quand j'ai dit une phrase et que c'était suffisant, je pense que le lecteur avait compris, avait visualisé, je rajoute pas. Ça doit venir de la bande dessinée, en fait. C'est ce côté un peu... j'aime pas faire trop de descriptions qui comme ça pour engraisser le texte, quoi.
0: Ce qui donne d'ailleurs beaucoup de fluidité. Enfin, j'allais dire c'est facile à lire, mais ça pourrait sembler péjoratif, mais pas du tout. Au contraire, s'il y a vraiment j'ai ressenti beaucoup de familiarité, en fait, peut-être parce qu'on vit à la montagne et que
1: le facile à lire, c'est d'abord. Quand grand admirateur de Maupassant, par exemple, Boule de Suif, tu lis Boule de Suif, tu peux pas arrêter. Alors tu dis facile, Maupassant, non. C'est simplement extrêmement.
0: C'est.
1: Outre le fait que les personnages dans cette histoire-là sont absolument bouleversants. Et non, mais par exemple, moi, comme j'ai écrit dans la BD, que j'ai quand même beaucoup du public qui lit pas forcément de romans, de temps en temps, ils en lisent. Et il y en a un qui m'a dit, ah mais c'est incroyable, j'ai réussi à aller jusqu'au bout, ça m'a pris une semaine, mais c'est super. Et bah, ça me fait plaisir.
0: Mais c'est un peu à ça que je pensais tout à l'heure quand je parlais d'incarnation progressive, de la fabrication de personnages. Je pense à ces personnages qui sont sans doute très proches de gens que vous connaissez, mais qui ne sont pas encore tout à fait des personnages de fiction dans un autre temps, c'est les jeunes cantonniers. J'ai trouvé que ça nous emmenait vraiment vers des characters, comme on dit en anglais. Quoi. Il y a vraiment la fabrique d'un personnage, mais à partir d'une expérience qu'on pourrait faire.
1: Mais ils existent, c'est eux. Ça. David, je l'ai vu hier. D'ailleurs, il faisait le chemin. Je lui dis, t'as lu le bouquin? Il fait, non, j'ai pas lu, mais par contre, il y a une libraire qui lui a dit, tiens, tu devrais lire le bouquin. Il avait lu la page où ça parlait de lui. C'est tout. Mais il m'a dit, ouais, c'est bien. Je lui dis, ouais, tu vois, c'est... Et il va le lire. Il va le lire. Par contre, Hervé, lui, il a... Hervé, c'est le Rasta, là. Il l'a lu, lui.
0: Ouais. Ah, pour moi, c'est... si j'ai préféré, ou puis on pourra en reparler, mais c'est celle qui m'a semblé la plus révélatrice de votre twist là, de la du récit ou de l'entretien vers une fiction.
1: Je pense que Libre, parce que c'est ça, il s'appelle Libre.
0: C'est ça.
1: Je vais continuer à vous raconter l'histoire. C'est en fait, il s'avère qu'on a une brebis dans la vallée qui s'est échappée. Donc les brebis, on les monte et puis à la fin de l'année, on les redescend et souvent ça va mal se passer pour elles. Hein. C'est des vacances, mais bon, la rentrée des classes, elle est rugueuse. Et donc elle s'est barrée. Et donc mon copain Hervé, on l'avait repéré. On s'est dit, elle va pas passer l'hiver parce que l'hiver, il y a des loups, il y a de tout. Et elle a tenu 5 hivers. Et alors, c'était devenu une héroïne. Et donc, c'est l'histoire de mon copain Hervé, qui est un rasta, et qui, alors lui, mais inembrigadable. Tu peux pas faire de guerre avec des mecs comme ça. Non, ils iront pas. C'est marrant, j'ai trouvé qu'il y avait un parallèle entre les deux, quoi. Et d'ailleurs, je le dis, à un moment, je dis que ça, les soldats dans les camions et les moutons qu'on amène à l'abattoir, c'est à peu près, c'est très similaire quand même. La façon d'être assis, la tête là comme ça.
0: Ce qui se paye d'une fragilité permanente en fait, ces êtres qui se sont écartés, n'est pas facile.
1: Pour lui, il fait du vélo, c'est ça que vous voulez dire. Il a pas de voiture, rien du tout.
0: Pas seulement, je pense aussi à la brebis. Enfin, imagine que la traversée des hivers a pas dû être de
1: alors elle au final elle était maligne, elle avait trouvé un endroit que je décris assez, un peu bas, qui était elle était maligne.
0: Ah oui, Maline, j'en doute pas, mais...
1: Et surtout, à la fin, l'histoire, c'est qu'ils se ressemblaient, le Rasta avec ses cheveux et la... Ils étaient exactement, quasiment identiques. Quoi. Et... Voilà.
0: Alors, il y a une autre chose qui m'a... Enfin, amusé, plu aussi, mais ça doit faire partie de votre... comment dire, de votre être, c'est que... le jour où vous décidez de vous installer quelque part, parce que vous êtes quand même pas mal baladé, c'est dans un hôtel, quoi. Ouais. Alors, ce que je voulais vous, sur quoi j'avais envie de vous entendre un petit peu, c'était sur cette dialectique entre le jardin, qui est vraiment par excellence le lieu de l'enracinement. Il faut creuser, il faut aller chercher. Et puis, le mouvement, la précarité, que ça soit les pierres qui tombent, les rivières qui coulent, ou la vie qui...
1: Ouais. Enfin, d'abord, heureux qui comme Ulysse, ça fait un long
0: voyage.
1: Et là, j'ai l'âge où j'arrive au port.
0: C'est ça.
1: Et le lieu, bon, le lieu, c'est un sujet parce que c'est dangereux. Enfin, le maire m'a dit, ta maison, il y a à peu près toutes les... Problème d'inondation, grave. Problème de chute de pierre et problème d'avalanche. Là, il n'y a qu'un floche.
0: C'est là qu'on avait construit un hôtel, quoi.
1: Et c'est là.
0: C'est logique.
1: Oui, mais la femme qui avait construit l'hôtel, sa petite fille m'avait dit, oui, mais elle l'a dit, de toute façon, c'est là où on faisait la messe, donc on risque rien.
0: Voilà.
1: Et ceci dit, c'est un peu vrai, parce que ça fait déjà deux, trois fois où l'avalanche tourne autour.
0: Ça, jusqu'ici, tout va bien.
1: Voilà. Et donc, et quant au jardin, puisque c'est ça le jardin, là, je suis un militant des jardins, moi. Et notamment dans la chair du monde. On aurait dû l'appeler la République des jardins. Ça aurait été plus vendeur, à mon avis. Parce que, et c'est l'idée de. Le jardin, c'est vraiment ma passion maintenant.
0: Je la partage complètement, mais surtout, j'ai toujours l'impression, et je l'ai souvent dit à des gens qui jardinaient pas, mais en fait, quand tu jardines, il te vient des quantités de trucs en tête. C'est fou ce que l'activité très concrète, très physique, laisse de place à la gamberge, toutes sortes de manières.
1: Mais la fameuse histoire culture-nature, quand au début, tu fais un jardin, moi, il était très nature, et petit à petit, tu l'esthétises, moi, je le regarde, je dis, putain, là, là, je vais faire une ligne de fleurs ici, des patates, tout ça. Non, mais c'est vraiment un plaisir véritable.
0: Parfois, il m'a traversé l'idée que Grenoble, sa foire, avec ce qu'elle avait de beau et de terrifiant, ça avait été votre Berlin à vous. Non ? Quand vous étiez à Berlin et que vous peignez. C'était un peu, c'est une ville un peu à la fois qui pulse beaucoup et qui faisait un peu peur peut-être.
1: Berlin, ouais, c'était une ville assez, ouais, c'est quoi que, non, c'est, mais il y a un peu de ça, oui, vous avez raison. Il y a un peu de ça, mais c'est une ville très très très comme ça, comme que c'est une espèce d'immense foire, ouais. Berlin, quoi.
0: C'est ça.
1: Voilà, c'est ça que vous voyez. Ouais, c'est ça. Ouais. Ouais.
0: Bah oui, parce que ayant lu tout ce que j'avais lu, je me disais, mais cet homme a vécu à Berlin dans les endroits les plus branchés, les plus chauds, quel chemin.
1: Ouais, mais on était en 2009, donc j'avais 53 ans et je me suis dit bon, la vie commence, ça fait 3 ans, je vais aller à Berlin, quoi. Et je suis parti, j'ai tout abandonné à Paris et je suis parti à Berlin et c'est vrai que c'est là où j'ai commencé à peindre.
0: C'est ce qui me semblait.
1: Après j'ai réfléchi, mais en fait je suis allé dans la ville, dans le pays où je suis né, parce que je suis né à Berlin, et surtout ça, j'ai appris une langue à 53 ans. Et quand tu apprends une langue, bizarrement c'est comme une c'est comme une naissance. T'arrives au début, c'est pas papa, maman, mais c'est pain et. Et je sais bien. Et donc au départ, t'es quand même sur un truc très très basique. Et donc j'allais dans des cours où on apprenait l'allemand, j'étais avec des réfugiés. Réfugiés palestiniens, beaucoup. Je repartais à zéro, quoi. C'était. Et je pense que ça m'a fait un bien fou, quoi.
0: Ouais. Et il y a vraiment une cyclicité, hein, je trouve.
1: Non, mais là, c'est fini maintenant.
0: Ouais, ah bon.
1: Non, mais là, la cyclicité, c'est d'écrire d'écrire, qui est nouveau, quoi, pour moi, quoi.
0: Ouais. Bah, écoutez, merci, merci à Jean-Marc, et on espère bien la suite à plein de prochains épisodes.
2: Alors, un petit retour sur la soirée avec notre auteur Rochette qu'on a reçu hier soir. On a passé un très très très bon moment. Tout le monde était heureux. Et la réflexion de ce matin là au café, c'était que ben c'est vraiment pour ça qu'on a monté ce projet. C'est pour cette ambiance, ce moment de partage et de convivialité, cet échange autour de la littérature et de l'art. Donc voilà, très très chouette moment. On vous invite à la partager, cette émission. Merci.
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large, abrite des chairs grises, à peu près immobile dans la fin de journée. Notre âme minuscule, à demi condamnée, s'agite entre les plis et puis s'immobilise

légende. Certains de nos désirs ont construit cette ville. Nous avons combattu des puissances hostiles. Puis nos bras amaigris ont lâché les commandes. Et nous avons flotté loin de tous les possibles. La vie s'est refroidie. La vie nous a laissés.

finis. Nos derniers mots s'éteignent. La mer a disparu. Une dernière fois, quelques amants s'étreignent. Le paysage est nu. Au-dessus de nos corps glissent les ondes hertziennes. Elles font le tour du monde. Nos corps sont presque froids.

Alors s'établira le dialogue des machines et l'informationnel remplira triomphant le cadavre vidé de la structure divine. Puis il fonctionnera.

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1: Vous êtes bien à l'écoute de RFI, les 17h à Paris, 15h en temps universel et 11h à Caracas. Le journal vous est présenté par Simon Marseille. Bonjour Simon.
2: Bonjour Caroline et bonjour à tous. Et dès le début de votre journal, donc nous serons au Venezuela, dans l'épicentre du séisme qui a secoué le pays la semaine dernière. Plus de 1700 morts et les chambres funéraires débordent, vous l'entendrez. Dans le reste de l'actualité, ce revers pour Donald Trump, la Cour suprême américaine annule un décret qui prévoyait la suppression du droit du sol pour les enfants d'immigrés en situations irrégulières. Le Royaume-Uni passe la seconde en termes de dépenses militaires. Nous vous dirons précisément où seront fléchés les 350 millions d'euros investis. Enfin, dans quelques minutes, vous saurez pourquoi le Japon gratte à la porte du Mercosur qui vient d'ouvrir son sommet. Au moins 1700 morts et plus de 50 000 disparus sous les décombres au Venezuela. Ce n'est qu'un bilan provisoire 6 jours après le séisme qui a secoué la région autour de la capitale Caracas. Peu d'espoir désormais de retrouver des personnes en vie sous les amas de ciment et de ferraille au milieu de ces scènes d'horreur. Que faire des corps des défunts retrouvés? C'est un reportage d'Alice Campagnol.
3: Sur le port de La Guaira, au pied d'immenses silos de béton visibles à des kilomètres à la ronde, les autorités ont improvisé une morgue à l'air libre. L'odeur est pestilentielle, il fait plus de 30 degrés dehors. Comme tous ceux qui font la queue ici, et ils sont des centaines, Karina Castro est venue reconnaître le corps d'une proche, sa cousine. Elle vient de sortir de l'enceinte, elle est blême.
4: Les gens étaient tranquillement chez eux et donc évidemment ils n'avaient pas leur carte d'identité sur eux. Il y a beaucoup de gens qui n'ont pas pu être identifiés. C'est pour ça que nous, les proches, on doit passer entre les morts pour chercher les membres de notre famille. Et il y en a vraiment beaucoup, dans le pire état que vous pouvez imaginer.
3: Les corps s'accumulent et il faut désormais les enterrer. On écoute ce médecin qui préfère rester anonyme.
5: Un cadavre qui a passé 4 jours sous les décombres, il est dans un état, je dirais, extrême. Et dans ces cas-là, on utilise des fosses communes, de grandes fosses communes avec de la chaux vive. Et du point de vue médico-légal, ça va être très compliqué. Beaucoup de gens ne seront pas identifiés.
3: Après le sauvetage et les secours, les autorités se confrontent désormais à un nouveau défi, compter le nombre exact de morts. Alice Campagnol, Caracas, RFI.
2: Et pour aider ceux qui restent, les survivants, les voisins, une trentaine de pays sont au chevet du Venezuela. Il y a moins de 24 heures, l'armée américaine a notamment rouvert le port de La Guaira, de quoi permettre le débarquement de l'aide humanitaire. Aux États-Unis, la Cour suprême, pourtant à majorité conservatrice, désavoue le président américain. Et la plus haute cour du pays annule un décret signé l'an dernier par Donald Trump. En clair, il consistait à supprimer le droit du sol pour les enfants d'immigrés en situation irrégulière. Et puis notez que dans une autre décision, la Cour suprême valide ce mardi des lois interdisant aux sportives transgenres de participer à des compétitions féminines scolaires ou universitaires. À l'instant, le président américain salue une grande victoire. L'Iran assure qu'il répondra à toute violation du protocole d'accord par les États-Unis. Ce mardi, Washington a envoyé ses émissaires Jared Kushner et Steve Witkoff au Qatar pour discuter avec les médiateurs qatariens. Pour autant, aucune discussion directe n'est prévue dans les jours à venir entre les deux parties, d'après Doha. Pour l'heure, les hostilités ont été mises sur pause après les tensions de la semaine dernière. Près de 350 millions d'euros, c'est le montant de l'enveloppe qui sera consacrée à la défense au Royaume-Uni pendant les 4 prochaines années. L'objectif, c'est de moderniser les forces britanniques face à la montée des menaces. Une annonce qui intervient 2 semaines après que le ministre de la Défense a rendu les clés de son ministère, pointant du doigt des ressources trop peu ambitieuses. Emeline Vin, comment le chef du gouvernement justifie cet investissement ?
6: La meilleure manière d'éviter la guerre, c'est de s'y préparer, estime le Premier ministre Keir Starmer. Alors, les dépenses de l'État britannique vont atteindre 80 milliards de livres sterling par an d'ici 4 ans, soit 2,7% du PIB. Ces 15 milliards, c'est à peu près la moitié de ce que réclamait l'ex-ministre de la Défense John Healey, qui a quitté le gouvernement en raison de ce qu'il considère comme un manque de moyens accordés. Comment vont être dépensés ces investissements? Dans les drones, dans les armes autonomes? Plus d'argent pour la marine également, la Royal Navy est globalement pour augmenter la létalité des armées britanniques, dont la déliquescence et le manque de moyens ont fait l'objet de nombreuses critiques des états-majors ces dernières années. Revers de la médaille, plusieurs projets d'infrastructures et la rénovation de baraquements vont être mis en pause. Ces investissements permettront de dissuader la Russie, assure Keir Starmer. Les autorités estiment très probable une attaque de Moscou sur les pays de l'OTAN d'ici 2030. L'OTAN, justement, a salué par la voix de son dirigeant Mark Rutte un pas dans la bonne direction avec ce plan d'investissement. Emeline Van Londres, RFI.
2: En Espagne, plus d'un million de demandes de régularisation ont été déposées sur le bureau du gouvernement. C'est le Premier ministre Pedro Sanchez qui l'annonce à l'occasion du dernier jour ce mardi pour remplir son dossier dans le cadre d'un plan massif du gouvernement socialiste lancé mi-avril. Il met en avant, je cite, une bonne décision pour notre économie. Tokyo multiplie les appels du pied auprès des pays latino-américains. La preuve, à l'occasion du 60e sommet des pays du Mercosur et des États associés qui se tient depuis hier au Paraguay, le dossier japonais fait partie de ceux qui sont en haut de la pile. Frédéric Charles, quels sont les enjeux de ce rapprochement économique ?
7: Le Japon entame des négociations avec le Mercosur pour diversifier ses approvisionnements en minéraux critiques depuis que Pékin pénalise Tokyo pour son soutien à Taïwan en privant l'industrie japonaise de ses terres rares. Les milieux d'affaires japonais appellent le gouvernement à conclure de toute urgence un partenariat économique avec le bloc sud-américain. Ils soulignent la forte population, 300 millions d'habitants, la puissance économique du Mercosur. Le Brésil est aussi riche en pétrole. La région revêt donc une importance stratégique pour le Japon, qui cherche à diversifier ses chaînes d'approvisionnement. Le Mercosur insistera pour que le Japon réduise ses droits de douane sur les importations de bœuf sud-américain. Pas sûr dans ces négociations que l'agriculture soit un sujet de discorde aussi sérieux qu'au sein de l'Union européenne. Compte tenu du vieillissement des agriculteurs japonais et d'un taux d'autosuffisance alimentaire japonais de 38% seulement. Frédéric Charles, Tokyo, RFI.
2: Il était sur un siège éjectable depuis l'ouverture d'une enquête pour harcèlement moral et sexuel il y a quelques semaines. Pierre-Olivier Costa, le président d'un emblématique musée de Marseille, c'est dans le sud de la France, eh bien, il est suspendu de ses fonctions. L'objectif affiché par le ministère de la Culture, c'est de rétablir un climat de confiance au sein du MUCEM, comme on le surnomme. Le mis en cause est un proche du couple présidentiel. Il a notamment été directeur de cabinet de Brigitte Macron, nommé il y a 4 ans à la tête du musée marseillais. Cette question maintenant, qu'est-ce que la couleur de peau dit de nous ? Eh bien, les réalisatrices Johanna Boyer-Diolo et Estelle Njanjo ont tenté d'y répondre en images. La série s'appelle Peau noire, quels héritages ? Une série documentaire en 5 épisodes disponible sur TV5 Monde. Elisabeth Lequéré l'a regardée pour vous.
8: Qu'est-ce que ça veut dire transmettre sa couleur de peau ? Est-ce que c'est juste une couleur ? Une histoire ? Une fierté ?
9: Visuellement, la série mise sur un rythme soutenu et une esthétique pop qui capte l'attention sans édulcorer le propos. Des scientifiques, des artistes, des anonymes se succèdent à l'écran pour montrer qu'il n'existe pas une expérience noire, mais des milliers. On passe du corps à l'histoire et de l'histoire aux représentations médiatiques et culturelles. Celles-ci ont évolué, mais selon Estelle Njanjo, pas tant que ça.
10: Aujourd'hui, les représentations autour en tant que femme noire, ça serait de la sursexualisation. Donc ça, c'est, je dirais qu'aujourd'hui, c'est toujours très présent. Je pense que dans les représentations, on reste quand même des corps qui divertissent. Il faut être drôle, il faut être fort quand on est noir. Et quand on ne correspond pas à cette case-là, on ne sait pas trop où nous caser.
9: Ce que dit la série en creux, c'est que le regard des autres laisse des traces dont les générations suivantes héritent, parfois sans même le savoir.
11: Si parfois le chemin se fait plus dur, n'oublie jamais que ta peau est une bénédiction.
2: Elisabeth Lequéret, si vous êtes fan de football, vous avez probablement des fourmis dans les jambes. La suite des 8e de finale de la Coupe du Monde, c'est à suivre sur RFI.fr. Je vous le rappelle, cochez bien ces deux horaires dans votre agenda. 17h TU, c'est dans moins de 2h, Côte d'Ivoire, Norvège. Et puis 21h TU, France, Suède. Je rappelle que le Canada, le Brésil, le Maroc et le Paraguay ont déjà validé leur ticket pour les 8e de finale. L'Allemagne et les Pays-Bas Pays-Bas sont notamment éliminés. Du football encore, mais en club, l'attaquant du Paris Saint-Germain, Gonzalo Ramos, quitte le club de la capitale, c'est officiel. Celui qui était régulièrement remplaçant à Paris rejoint donc l'AC Milan en Italie. Merci d'avoir suivi ce journal. La suite de votre programme, c'est le Pont des Arts avec vous, Nathalie Amar. Bonjour.
12: Bonjour Simon et merci. 17h10 à Paris à l'écoute d'RFI.
0: Merci à RFI pour ces informations. 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
1: Avec nous Samuel Fontaine, bonjour.
2: Bonjour Aurélie.
1: Président du Club Saint-Nicolas, une association qui existe depuis plus de 40 ans sur le quartier Saint-Nicolas à Nancy, un quartier en plein cœur de la ville. Pour démarrer peut-être, qu'est-ce que propose le Club Saint-Nicolas sur ce quartier qui est en plein centre-ville et en quoi il est essentiel sur ce territoire ?
2: Déjà, il faut savoir que l'association effectivement existe depuis 40 ans et la porte d'entrée au départ était les loisirs récréatifs pour les enfants et le contrat local à l'aide à la scolarité. Donc ça a été la porte d'entrée pour pouvoir dynamiser le quartier parce que suite à un diagnostic depuis quelques années, on s'est aperçu qu'il y avait une forte demande d'activité et de redynamiser un peu le quartier pour les familles parce qu'il ne se passe pas grand-chose en quartier et les gens du quartier Saint-Nicolas-Charles III ne sortent pas du quartier en fait. C'est le village dans la ville. Donc du coup, il fallait amener de l'activité. Donc là, le Club Saint-Nicolas, depuis qu'il est devenu espace de vie sociale, s'est axé sur le développement des actions sur la parentalité, les actions sur le loisir culturel, le sportif et tout ce qu'on veut autour des enfants. Toujours le classe dispositif avec les écoles et la CAF qu'on met en place. Et on dynamise aussi par différents ateliers de quartier. Alors, il y a les fêtes à Charles III, la brocante, les repas de convivialité avec les voisins, les usagers du club. Enfin, on essaye vraiment d'amener de la vie dans ce quartier et de permettre à tout le monde d'avoir des loisirs, on va dire, de lien social à côté de chez eux.
1: Et concrètement, qu'est-ce qui a changé sur le quartier sur ces dernières années ?
2: Il y a une nouvelle dynamique quand même. Avant, on était vraiment là pour certaines familles, le soutien à la scolarité et permettre aux gamins de faire leurs devoirs. Maintenant, on est vraiment reconnu avec des chantiers jeunes qu'on met en place, des ateliers, comme la dernière fois, on a mis un chantier culture urbaine, on a fait hip-hop, graph, tout ça. Donc il y a vraiment une dynamique qui se met en place. On est quand même identifié et identifiable, plus qu'avant.
1: Et concrètement, le retour des familles ?
2: On a de nouvelles familles encore au conseil d'administration, donc c'est bien, des gens du quartier s'impliquent, qui essayent de vouloir faire bouger aussi un peu les choses, apporter aussi leur connaissance du territoire qu'on n'a pas forcément, parce que moi même si j'habite dans ce quartier, je connais pas tout du quartier, et puis on a la chance quand même d'avoir un quartier qui est quand même multiculturel, c'est une richesse pour nous, donc on a de toutes les nationalités qu'on veut, et c'est une richesse aussi pour nos repas convivialité, ça nous permet d'avoir des thèmes à chaque fois.
1: Alors, on voit que ça apporte une telle association, ça apporte beaucoup aux habitants, aux habitantes. Mais qu'est-ce que ça vous apporte à vous, le fait de s'engager ?
2: Alors, moi, qu'est-ce que ça m'apporte ? Alors, déjà, j'ai été élevé comme ça. Mes parents ont toujours été dans l'engagement. Je n'ai connu que ça. Le bénévolat, en plus de son métier, donner de son temps aux autres. Donc, c'est un moment aussi de partage. Et le fait de partager et découvrir, ça apporte aussi beaucoup à soi. Parce que moi, ce qu'on appelle les mamans au club, nous apportent leurs connaissances, leurs origines, les échanges culturels. C'est enrichissant. Ça permet de découvrir d'autres choses où on n'a pas forcément connaissance. Et puis, bah, c'est quand même gratifiant de se dire que le peu de choses qu'on fait peut apporter du soutien et du bonheur à un public.
1: Qu'est-ce que vous diriez à des personnes qui hésiteraient encore à s'engager ?
2: Faut pas hésiter. Engagez-vous. Engagez-vous. Le peu qu'on donne de soi rapporte plus. Ça rapporte plus qu'on en donne. La satisfaction, et puis ça permet de créer une nouvelle connaissance et d'avoir de nouveaux liens, d'avoir d'autres gens dans son circuit, en fait, de connaître d'autres personnes que son cercle d'amis, famille et peut-être relationnel autour.
1: Merci beaucoup, Samuel.
2: Merci, Aurélie. Merci, Fadjet.
1: Samuel Fontaine, président du Club Saint-Nicolas sur le quartier Saint-Nicolas à Nancy. Et votre témoignage nous le prouve une nouvelle fois, l'importance des structures associatives, mais aussi et surtout l'importance de l'engagement des citoyens et des citoyennes sur tous les territoires en France. Merci pour votre engagement.
2: Et ben merci.
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2: Bonjour à toutes et tous. Bienvenue dans l'agenda de Radio Alto. Les bons plans des Bauges et c'est parti ! Mardi 30 juin, à 20h, il y a une séance ciné-mardi au Pôle, à Albi, avec la projection du film d'animation Le Corset, de Louis Clichy, qui fait partie de la sélection officielle du Festival de Cannes 2026 et du Festival d'Annecy 2026. Billetterie sur place, le soir de la séance. Et à 18h, avant la séance, un atelier gratuit de réalisation d'un mini court-métrage est proposé à partir de 8 ans, sur inscription, directement au pôle. Mercredi 1er juillet, l'association communale de chasse de Jarzy organise une journée pour l'entretien des chemins de la commune. Le casse-croûte est offert par l'association le midi. Rendez-vous à 7h au local de chasse, au hangar communal. Apéro-concert avec Milo qui propose un piano-bar à la brasserie du Merle. Ouverture à 18h et concert vers 20h. Terrasse les pieds dans l'herbe, bière et boissons bio et locales, food truck pour une excellente ambiance. Cinébus au désert avec la projection du film La Vénus électrique. Jeudi 2 juillet, à 11h et à 18h, les passerelles scientifiques du jeudi ont lieu à la maison Faune-Flore d'école. Le thème de la semaine est une usine chimique au cœur des cellules végétales. En effet, la couleur verte des plantes cache une diversité de composés utilisés pour attirer, séduire, repousser, empoisonner. Venez découvrir cet arsenal de molécules et comment la science les étudie. C'est la dernière date des post-laborèmes, les afterworks musicaux au pôle, avec Aitawa, un groupe afro-colombien. Dès 18h, ouverture des afterworks avec buvette, petite restauration, espace enfant, marché de créateurs. Et à 19h30, le concert démarre. C'est gratuit. Les jeudis rugissants démarrent à La Lanterne qui rugit, la librairie associative de l'Échrenne. Il y aura un concert de Elia la Bouclée qui fait des chansons actuelles d'influence pop, rock et groove à 19h30. L'entrée est libre, participation au chapeau pour l'artiste, petite restauration et buvette sur place. Vendredi 3 juillet, de 16h à 19h, don du sang à la salle des fêtes du Châtelard. La brasserie du Merle lance ses concerts d'été du vendredi avec une ouverture de bar à 18h et un concert vers 20h. Ce vendredi, ils accueillent Balancez vos âmes pour une musique bal folk qui emprunte et explore le répertoire des violoneux savoyards. C'est le lancement du Festifecle, les repas-concerts live tous les vendredis de l'été dans les établissements de la FECLA. On commence à la boulangerie Le Caprice des Neiges avec les Folies de Bérengère, de la musique pop-rock-folk. Il faut réserver auprès de la boulangerie, directement au 04 79 26 11 90, car le nombre de places est limité. Il y a aussi un concert à Doucy-en-Bauge à 20h, avec les musiciens de l'Orchestre d'Harmonie de Gruffy, de l'ensemble de musique traditionnelle Zikdance et le chœur d'hommes du Semnoz. Samedi 4 juillet, le Festival des Petits Baroudeurs aura lieu sur le plateau nordique de Saint-François-de-Sales avec une montagne d'expériences comme la grimpe dans les arbres, de la rando avec des ânes, de l'aquarando, de la via ferrata. Il est également possible de bivouaquer pour profiter des soirées astronomie, récits d'aventure éveillés au coin du feu. Détails des horaires et inscriptions sur le site lespetitsbaroudeurs.com. La commune d'École inaugure sa nouvelle mairie et bibliothèque à 11h en présence des représentants des financeurs. Dès 19h, soirée de village à la salle du foyer communal de Cusy avec une ambiance garantie par le DJ Max Gray qui fera danser toutes les générations sur la piste. Un feu d'artifice sera tiré dans la soirée. Dimanche 5 juillet, de 10h à 13h, Rancard du Parc, un pas, une plante, tissage de mots à La Motte-en-Bauge. Au fil de l'eau, explorez les plantes comestibles et médicinales avec vos sens et les encres végétales. Laissez-vous inspirer, écrivez, puis terminez par une dégustation des saveurs végétales. C'est à partir de 8 ans, au tarif de 2 euros par personne, sur inscription auprès du parc. À partir de 10h30, concert et brunch jazz au Bistro Vapeur avec un duo de trompettes et de guitare pour une matinée jazz accompagnée d'un petit déj anglais. Le Trail des Bauges, l'événement sportif devenu incontournable dans le massif, accueillera pour cette 8e édition 700 coureurs qui s'élanceront sur des distances allant de 10 à 48 km. Il y aura également une initiation à la marche nordique et un biathrail, le tout dans un esprit festif et convivial, avec une buvette et un stand de restauration. Voici maintenant quelques annonces générales qui touchent l'ensemble du massif. Toute la semaine, en raison du tournage de la série télé produite par Arte, le stationnement et la circulation seront difficiles sur la commune de Jarzy. Le département de la Savoie réalise des travaux d'enrobé sur la route départementale 911 entre les hameaux Le Villard et Gratteloup sur la commune d'École. La circulation sera totalement interrompue sur ce secteur de 8h à 18h, le lundi 29 et le mardi 30 juin. En dehors de ses horaires, elle sera rétablie normalement. Et pour ceux qui veulent sortir du massif, à Chambéry, le festival Estival en Savoie bat son plein cette semaine dans la cour d'honneur du château des Ducs de Savoie. Il y aura entre autres le concert de Yael Naïm qui fêtera avec nous la sortie de son nouvel album pop aux sonorités électroniques le 1er juillet. Le conseil départemental de Savoie met gratuitement à disposition un autobus au départ du Châtelard pour s'y rendre. L'événement est gratuit, mais il faut s'inscrire auprès des Amis des Bauges. 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
5: Tous les vendredis midi, Croque Bauge vous accueille à l'Échrenne pour le rendez-vous tous à table. Chaque semaine, un cuisinier ou une cuisinière vous propose un menu et trois possibilités. Cuisiner et manger sur place dès 9h sur inscription. Manger sur place ou prendre à emporter entre midi et midi 45. La réservation est conseillée. Plus d'informations sur le site biobauge.com. La Chartreuse d'Aillon accueille l'exposition Germination, une première installation artistique collective avec la participation de 15 artistes. Une création contemporaine mêlant végétal, matériaux bruts ou vivants, images et structures. Une expérience sensorielle et immersive à venir découvrir à la Chartreuse les samedis et dimanches de 13h à 18h hors vacances scolaires jusqu'au 3 janvier 2027. Ouverture spéciale les 8, 14, 15 et 25 mai. La déchetterie du Châtelard est ouverte les mardis, mercredis, vendredis et samedis de 8h30 à 12h30 et de 13h45 à 17h30. Flexi, le service de transport à la demande, dessert les Bauges. Sans concurrence avec les transports actuels, vous pouvez vous déplacer toute l'année du lundi au samedi dans votre zone. Elle circule de 6h à 19h30. Vous pouvez réserver votre trajet 30 minutes avant ou 30 minutes après les horaires de la ligne régulière sur votre zone. Plus d'informations sur le site de Grand Chambéry et réservations sur l'appli MyMobi. Chaque semaine, le Centre social des Amis des Bauges vous propose plusieurs rendez-vous. Pot en couffin, le lieu d'accueil enfants-parents, chaque mardi de 9h45 à 11h45 au Châtelard pour les enfants de 0 à 6 ans et leurs accompagnants. Tous les mercredis et pendant les vacances scolaires, le centre de loisirs accueille les enfants de 3 à 11 ans ainsi que les 11-15 ans pour de multiples activités. Pour les seniors, atelier nutrition un jeudi matin par mois de 10h à midi jusqu'au 18 juin. Il y a également de la gym senior depuis le 29 avril, les mercredis de 14h à 15h. Et enfin, pour vous rendre au relais parents-enfants, anciennement appelé RAM, ça se passe les mardis après-midi de 13h à 16h30, le mercredi de 8h30 à 12h30 et de 13h à 16h30. Ces temps d'accueil sont sur rendez-vous et le jeudi matin, un temps collectif est proposé pour les enfants et leur assistante maternelle. Retrouvez les détails des activités des Amis des Bauges sur le site www.amisdesbauges.org. La ligne 30 est une ligne de transport en commun reliant la commune d'École à la gare routière de Chambéry en passant par Aix-les-Bains. Elle fonctionne du lundi au samedi toute l'année. Pour prendre connaissance des horaires et arrêts desservis par cette ligne, vous pouvez vous rendre sur le site www.grandchambéry.fr à la rubrique Transport et mobilité. Cette année, l'espace jeune du CIPA, au pôle à Alluy-sur-Chéran, accueille les ados de 11 à 17 ans, les lundis, mardis, jeudis et vendredis de 15h à 18h et le mercredi de midi à 18h. Des activités spécifiques sont aussi organisées pour eux le mercredi après-midi. Renseignez-vous sur leur site CIPA Pays d'Albi. La piscine d'Aillon-Margeria 1000 est ouverte du 18 mai au 3 juillet, le lundi de 17h à 20h, le mercredi et samedi de 15h à 20h et le dimanche de 10h à midi. La ligne 41 est une ligne de transport en commun reliant la commune du Châtelard à la gare routière d'Annecy en passant par Gruffy. Elle fonctionne du lundi au samedi toute l'année. Pour prendre connaissance des horaires et arrêts desservis par cette ligne, rendez-vous sur le site des transports Franconi à la rubrique « Ligne régulière ». Retrouvez les marchés hebdomadaires à l'Echerenne Place des Cantaloups le mardi de 9h à midi et au Châtelard le vendredi de 9h à midi.
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2: Bonjour, chères auditrices et chers auditeurs, habitués ou non des Jean Chanteurs, les Jean Chanteurs. Les gens légers, légers et enchanteurs, des gens qui rient, des gens qui chantent, les gens chanteurs. Une heure pour entendre des chansons tendres, drôles ou mélancoliques. Une heure pour dire, vous dire ce qu'elles nous font, ces chansons-là. Et aujourd'hui, les gens chanteurs vous convient pour une heure au pays de nos premières booms. Les chansons que nous allons entendre nous parleront et vous parleront, nous l'espérons, de nos premiers émois, de danseuses ou d'amoureuses, de rockeurs ou d'attrape-cœur. Nous entendrons des anecdotes, des découvertes qui nous replongeront dans les années 1960, 1970, 1980, 90, 2000, 2010. Nous verrons bien. Nous reviendrons sur ce que nous avons découvert en musique, en chanson. Alors, ce soir, ce matin, aujourd'hui, en tous les cas, pour plonger en adolescence, aujourd'hui dans le studio, donc, nous avons Evelyne de la Motte en Bauge.
3: Et coucou.
2: Nico de Jarzy.
4: Bonjour.
2: Anissa d'Annecy.
5: Bonsoir à tout le monde.
2: Et Étienne de Doussard, bonsoir.
5: À toi-même.
2: Merci. Alors, pour commencer, on a eu envie donc de parler de nos premières booms. On a tous des chansons tout à fait évocatrices pour nous, mais j'ai une question. Vous êtes garage ou appartement? C'est-à-dire, où est-ce que vous faisiez vos premières booms quand ça vous arrivait?
5: Moi, je l'ai faite à l'école. Donc, c'était à l'extérieur.
2: C'était à l'extérieur. À l'école.
5: À l'école. C'est étonnant parce que moi, je l'ai fait. La première que j'ai faite, c'était en CM1, en alimentaire. La première boom.
4: Et boom en plein air, alors.
5: Oui, il y avait une partie dans la salle de sport, il me semble. Et l'autre partie, c'était dans la cour. Mais on a dû rentrer parce qu'il avait plu. On était un peu dégoûté.
2: Le souvenir est extrêmement précis, Anissa. Je pense que nous allons apprendre des choses tout à fait extraordinaires et savoureuses dans quelques minutes. Nico, toi, où est-ce que c'était cette première boom?
4: Alors, les premières booms, c'était les fins de colo. En fait, j'étais dans un mouvement de scoutisme laïque et du coup, chaque fin de période de vacances, fin de colo, il y avait forcément une boom animateur, enfant de tous âges. Voilà, c'était la fête de fin de camp.
2: Et est-ce que c'est un stéréotype ou un cliché de dire qu'il y avait forcément un feu de camp aussi ou...
4: Ben ouais, parce que des fois c'était l'hiver quand on faisait nos camps, donc on était en intérieur, il n'y avait pas forcément de feu. Mais oui, sur les camps d'été, bien sûr, il y avait un grand feu de camp. On brûlait tout ce qu'on avait construit en début de camp, forcément. Il fallait tout le brûler à la fin du camp avant de quitter les lieux. Et il y avait forcément la grande boum, bien festive.
2: Bien festive. Ouais, Evelyne, tu as connu?
3: Oui, les scouts, les feux de camp, oui, j'ai connu ça aussi.
2: Et tes premières booms?
3: Ah, alors moi, ça remonte un petit peu plus vieux.
2: Ah bon?
3: Oui, c'est-à-dire dans les 60s, ces fameuses années où tout le monde chantait dans les rues, partout. Donc, nous, on organisait des booms. Et les booms, ça se passait en général toujours chez le copain ou la copine qui avait un appartement suffisamment grand pour que l'on puisse danser de temps en temps des slow. Donc ça demande pas beaucoup de place, mais aussi du rock and roll.
2: Oh là là là.
3: Où là, il faut beaucoup de place. Et voilà, c'était ça, les premières booms.
4: Okay. Avec des tourne-disques?
3: Oui, avec des tourne-disques.
4: Mon Dieu, mais comment vous faisiez pour avoir 15, 20, 30 morceaux disponibles pour une boom? Ou est-ce que vous tourniez sur 5 morceaux toute la soirée?
3: Non, on tournait sur tous les morceaux. Non, mais je sais pas, il devait y avoir une organisation technique à laquelle je ne participais pas, parce que moi je me contentais de danser. Voilà, mais bon, non, on entendait tous les titres qui étaient à la mode dans ce temps-là. Donc, c'était du tourne-disque.
2: Du tourne-disque.
3: Donc, je ne sais pas qui faisait tourner les disques.
4: Parce que ça, c'est un vrai défi des booms d'avant. Il fallait avoir soit les disques, soit les cassettes. Là, aujourd'hui, les jeunes qui font des booms, c'est trop facile, quoi.
3: Ah ouais.
4: Spotify, machin, Deezer.
2: Spotify, Bluetooth, une enceinte, et c'est parti.
4: Voilà, c'est trop facile. Alors que
3: il n'y a plus de charme.
4: Ça a eu été un défi d'organiser une boom avec des spots, voire
2: des
4: même
2: spots.
4: Une boule à paillettes peut-être.
2: À facettes.
3: Oui,
2: à facettes.
3: Oui,
2: boule à facettes.
3: Ouais.
2: On voit Anissa qui sourit. Anissa, toi, tu... allons-y, entendons une première chanson. Alors, tu peux nous situer dans quelle année on est à peu près, et puis tu nous donnes le titre de la chanson avant qu'on l'entende.
5: Alors, c'est le milieu des années 2010. La chanson s'appelle Light It Up, donc éclairé en anglais. Et en fait, c'est une chanson, moi j'adore le clip. Ça me fait penser au costume des carnavals qu'il y a en Amérique du Sud.
2: D'accord, voilà. En Amérique. Et bon, toi, il y avait tourne-disque ou pas tourne-disque en 2015?
5: Ah non, en 2015, non, pas tourne-disque. Pas tourne-disque. Ça revenait à la mode, ouais. Mais non, tourne-disque. Wow.
2: Alors, tu nous dis le nom du groupe?
5: Alors, le groupe, c'est Major Lazer. C'est un groupe de DJ, c'est, pour ceux qui connaissent, bien entendu, et celles qui connaissent, c'est Diplo et l'autre, je me souviens plus.
2: Écoutons en tous les cas, Lighting Up.

0: Eh ben oui, allez, allez, on s'arrête de danser. On se regroupe autour s'assoit. De la table. On s'assoit.
1: Anissa, on respire. Mais... On respire. On respire.
0: Anissa, c'est extraordinaire, mais ça bouge. Alors toi, oui. C'était ça, tes premières booms
1: Oui, oui, c'était ça, mes premières booms. Alors la première chanson, la vraie, véritable première chanson que j'ai écoutée dans la boom, c'était... la Macarena.
2: Ah
0: d'accord.
1: Alors là, pour mettre dans l'ambiance, il n'y a pas mieux.
2: Ah oui, c'est sûr.
0: Et tout le monde dansait dans, ces, dans tes booms enfin, quand on...
1: Ah oui, oui bah, la première boom que j'ai fêtée, y avait, quand la chanson s'est lancée, en fait, on avait fait un espèce de flash mob, pour ceux qui voient la danse. Et en fait, tous les enfants qui étaient là, parce que c'était les CM1 et les CM2 à ce moment-là, se sont mis à danser en étant en mode synchronisé. C'était trop bien.
2: Tout le monde connaissait la choré.
1: Tout le monde connaissait la choré, en fait.
0: C'est le flash mob, c'est qu'il y a un temps d'apprentissage, en fait. Tout le monde avait réalisé, avait appris.
1: Ben, en fait, les différents. Alors, l'institutrice de ma classe avait proposé aux autres instituteurs, institutrices des autres classes de choisir une chanson, ne pas nous en parler, en fait, de pas me parler de ce qu'on allait faire avec. Et la surprise, ça a été qu'au moment de la boum, on danse ensemble, sans savoir que quelle chanson allait passer. Donc on devait... voilà, c'était trop bien. C'était trop bien. Parce qu'au début, tout le monde essayait de danser de manière synchro, et puis ça parlait partout, et puis au milieu de la chanson, on voyait bien les gens danser en même temps. Donc ouais... Lay Love, ça vient de la Macarena en premier, tout rythmé et tout. Ouais.
0: D'accord, oui. Et d'autres ont déjà participé à des flash mobs.
2: Oui.
0: Oui, Evelyne.
2: Bah, c'est encore.
0: Bah, évidemment.
2: Ah bah, oui. Bah, voilà. Alors, cet été, c'était quoi la Jérusalem?
0: Ah oui.
2: Ah oui.
0: Bien
2: donc
0: sûr.
2: J'ai animé un truc comme ça, c'est moi qui montrais la choré,
0: oui.
2: Et je faisais répéter aux autres qui en bavaient comme c'était pas possible,
0: bon.
2: Parce qu'elle est compliquée.
0: C'est vrai?
2: Oui.
0: D'accord, donc on évitera pour ce soir.
2: Voilà, ouais. Oui.
0: Et ça englobait tout le monde, filles, garçons,
2: oui.
0: Tous les garçons et
2: voilà.
0: Les filles.
2: Oui, oui. Non, bah,
0: tous ouais. Les garçons. Est-ce que tu me
2: c'est
0: vois
2: un
0: venir,
2: peu dans l'esprit Madison et tout, oui. Dans son ligne.
0: Avec
2: tout
0: tous les garçons et toutes les filles.
2: Voilà, tout à fait,
0: voilà.
2: Comme disait
0: oui.
2: La
0: voilà.
2: Chanson.
0: La chanson, justement.
2: La chanson dont j'allais vous parler.
0: Ah, tu veux nous dire quelques mots avant qu'on l'écoute?
2: Alors oui, j'allais vous dire quelques mots à l'époque, mais bon, ça ne m'a pas passé. J'aimais bien les chansons, mais mélancolique, vous savez, les trucs doudou, machin, câlin, tout ça, enfin voilà. Et j'adorais Françoise Hardy.
0: Oh, Françoise Hardy.
2: Donc voilà, Françoise Hardy, elle nous avait... Donc on avait un titre surtout, c'était un de ses premiers titres connus, Tous ouais. Les garçons et les filles de mon âge.
0: Tu nous diras après la chanson, pourquoi oui. Françoise Hardy te t'attirait tant, te plaisait tant?
2: Ah,
0: tu veux bien ?
2: Oui, je vous dirais, oui.
0: Mais nous écoutons pour l'instant
2: okay.
0: Tous les garçons et les filles.
2: Écoutez, dansez.

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1: Merci Charlotte d'avoir mis un jingle, ça permet à Evelyne de revenir. Evelyne, tu étais
2: oh là là, j'étais partie très loin. Alors,
1: mais raconte-nous si tu veux
2: oh
1: bien.
2: Oh là là, mais c'était cool, oh là là, c'était super. On savait ce que c'était que de danser le slow, mais en fait on pensait à rien d'autre qu'à danser le slow.
3: Ouais, ouais, ouais.
2: Mais ça n'existe plus.
1: Attends. Raconte-nous, parce que ça tombe très bien.
3: Evelyne fait l'innocent, voilà. Tout ça, oui. On danse, on pense qu'à danser. C'est un slow quand même, Evelyne.
2: Oui, non mais d'accord.
3: C'est quand même dans les bras d'un mec.
2: Oui.
3: Mais d'accord.
2: Oui, c'était pour le plaisir de danser le slow. Avant toute autre chose.
1: D'accord.
2: Je pense. On était un peu naïfs quand même dans, voilà. À cette époque-là.
3: Vous avez tous fait des enfants quand même. Hein.
2: Oui, mais bien plus tard.
1: Pas pendant la boum.
2: Bien plus tard. Bien plus tard. On a fait des enfants. Ouais. Voilà.
1: Nico, tu n'es pas très naïf, toi, sur le slow. Tu veux nous raconter un slow en particulier? Non, pas vraiment.
3: Ah non, slows en général. Pas un particulier. Fin...
1: Toi, tu avais des idées derrière la tête. Je t'interroge parce que...
3: Plutôt au bout de la langue, mais ouais.
1: Excellent. Excellent. Nous y reviendrons probablement
4: en off.
1: Ou pas. Hein, on verra s'il y a des baisers célèbres pendant des booms ou des célèbres pour nous, en tous les cas. Est-ce que le mot boom, c'est un mot que vous avez toujours utilisé? Tiens, est-ce qu'on peut faire un petit tour de d'autres mots qui pourraient désigner finalement des moments où on danse? Pas tout de suite. Evelyne, je vois que tu as très envie de nous dire un mot, mais peut-être que tu vas nous réserver une surprise. Attends un peu.
2: Oui, là, hein. Oui, moi je me calme.
1: Oui, vous avez d'autres mots? Et reviens, Evelyne, reviens.
4: Il y a le carnaval, et puis comme je disais en off, du coup, il y a la Ducasse, parce que dans le nord, donc c'est la fête foraine, mais ça parle aussi du carnaval, des moments où on danse, on fait la fête, on chante, on fait des trucs. Ouais.
1: Et on se rapproche, parce qu'il faudra qu'on y revienne. On en a un peu parlé, on a effleuré les choses avec le
3: slow. Faire la teuf. Faire une bringue. Est-ce que tout ça, c'est danser ou pas?
4: C'est juste boire des coups et puis se mettre des murs.
1: Mais enfin.
2: Oui, mais c'est vrai qu'il y en a qui, en fait, c'est surtout pour ça, pour boire des coups.
4: Oui, c'est pour boire des coups. Pour
2: puis il y en a d'autres, c'est surtout pour danser.
1: Et alors, comment tu appelais ça quand tu as mis de côté le mot boom? Il y a un autre mot qui
2: est venu. Après, c'est devenu plutôt surprise partie.
1: Surprise partie.
2: Ça faisait très. Voilà. Non, très... C'était.
1: Alors, Evelyne, tu as fait des gestes avec les mains.
2: Oui, c'est plus envolé. La boom, c'était un peu intimiste. Voilà, c'était plus intimiste. Partie. Quand on a mis surprise partie, ça mettait du rythme dans le.
1: Du rythme. Mais alors là, on est dans quelles années à peu près là?
3: C'est quoi? C'est les yéyés quand même.
2: Allez, les yéyés. Ah oui.
1: Les yéyés, mais ça nous fait penser à quelqu'un. Est-ce qu'on a quelque chose, un son surprise partie?
2: Oui.
1: Allez, Charlotte, tu nous envoies quelque chose?
4: En régie, on nous dit oui.
1: Ah, parfait.
2: Ah ouais.

0: Allez, on écoute Evelyne qui chante. Hein. Vous pouvez chanter chez vous aussi. Allez-y, surprise party.
1: Elle chante trop.
0: Elle chante trop. Voilà. Raconte-nous un petit peu. Raconte-nous un petit peu les surprises parties, alors, et les yéyés, etc.
1: Bah, à partir de ce moment-là, ça a été beaucoup plus rythmé. Puisque il y a eu bon Johnny, enfin des personnages comme ça qui se sont infiltrés un petit peu plus au milieu de cette ambiance où il y avait Françoise Hardy, France Gall, Sheila et tout, il y avait notre Johnny. Ah.
0: Ah là là,
1: et alors là, ça commençait à, waouh, le rock and roll et tout. Donc c'était beaucoup plus tonique.
0: Toujours avec le tourne-disque.
1: Toujours.
0: D'accord. Nico, est-ce que toi tu as toujours fait des booms avec un tourne-disque ou est-ce que tu avais une autre technique?
2: Moi j'ai plus souvenir des cassettes.
0: Ah oui.
1: Ah, ouais.
2: Les cassettes où on pouvait se copier les uns les autres les morceaux, récupérer chez un copain. Ah ouais, ça j'aime bien, machin, tu me le copies. Voilà. Et là, on était plutôt là-dessus.
0: Donc là, on bascule dans les années 80 carrément, directement.
2: Ouais, on va même se rapprocher de 90. Là.
0: Ah.
2: Ouais, moi j'ai un peu squeezé les premières booms qui n'étaient pas hyper fun en termes de musique, quoi, parce que c'était, je sais pas, les formants, images, ces trucs-là, là, je sais même plus comment ils s'appelaient. Mais donc plus tard, on a commencé.
0: On voit Anissa qui ouvre des grands yeux.
3: J'écoute.
1: C'est qui ça? C'est qui les formants, images?
3: Je
2: découvre. Et je tape.
3: Jusqu'au bout de la nuit.
2: Enfin voilà,
3: là,
2: ce truc là,
1: ça c'est images.
2: C'est resté des musiques de mariage. Je sais pas pourquoi.
0: C'est vrai.
3: Tourner
0: oui.
3: Les serviettes.
2: Ouais. Et en fait, en grandissant un peu, on a eu envie de se bousculer un petit peu plus. On a eu envie de mettre encore plus de rythme et d'avoir des danses un peu plus tribales. Et il y a des groupes comme La Manon des Gras, Les Graisses Vertes, des trucs qui faisaient un peu plus bouger. Et donc là, voilà, je vous propose un petit son où on peut pogoter tranquillement, quoi. Entre potes, on se fait un petit pogo et ça défoule.
0: Et tu veux nous dire le titre de la chanson?
2: C'est Malavida, La Manon des Gras.
0: On écoute. Ouais.

0: Voilà. Alors là, ça sent la sueur, ça sent... Enfin, je sais pas, il y a plein de mecs aux cheveux longs. Ouais, ça sentait la clope, bien sûr. beaucoup de bière, et puis, ouais, beaucoup de sueur et un défouloir super. Enfin, voilà. Là, tu sors d'une soirée où t'as pogoté quelques fois, t'es serein pour rentrer à la maison, quoi.
1: Et alors, moi, je me souviens de Boom, où là, il se passait des trucs sans transition, tu vois, genre... Ça brassait et tout ça. Et d'un coup, il y a quelqu'un d'autre qui prend le pouvoir du tourne-disque et qui enchaîne avec quelque chose de lent. C'est-à-dire, il y avait d'autres garçons. Il y avait certains garçons qui sortaient et d'autres qui rentraient sur la piste. Où il y avait surtout des filles, je sais pas. Enfin, on reprend un slow. Moi, je vous propose de revenir un slow. Sur première boom. Ouais. Les années 80, début des années 80. Eddie Mitchell. Couleur Mentalo. Non. Allez, on écoute Couleur Mentalo. Ah.

0: Eddie Mitchell.
1: Étienne, il les danse un peu collés quand même, ces slow.
0: Eddie Mitchell, je les dansais très collés. Alors, je me suis fait jeter, hein, parfois, c'est vrai. Non, mais moi, j'ai choisi cette chanson parce que je m'identifiais complètement. Alors, il y a deux personnages masculins, hein, dans cette chanson. Moi, j'étais plutôt celui qui disait, moi, je n'en pouvais plus. Bien sûr, elle ne m'a pas vu. Ou alors encore, et moi, je n'en pouvais plus. Elle n'en a jamais rien su. Voilà. Donc, je suis un peu ému. Je voudrais dire ce soir, peut-être à toutes les filles qui n'ont jamais su. Ah non, non, je vais m'arrêter
2: qui
0: là.
2: Qui nous écoutent, peut-être.
0: Voilà.
1: Des noms.
0: Oui.
3: Séquence émotion.
0: Alors, j'avais pensé, ça serait un peu long parce que elles ont été longues ces années où les filles n'ont jamais rien su. Je n'osais rien dire. Voilà. C'était terrible, cette timidité. Mais à croire, à vous regarder, que personne n'a été timide dans ces jeunes années. Là. Rassurez-moi. Enfin, ou pas.
2: Moi, j'étais.
0: Alors, Anissa a levé le bras très au-dessus.
2: Il s'est perdu.
0: D'accord. Ouais. Oui. Mais c'est l'année 1981, et moi, je me souviens alors que cette année-là, j'ai passé le permis de moto 80 cm3.
3: Wow.
0: Il y avait le permis 80.
2: Attention.
3: Ah ouais.
0: Et j'ai eu la chance d'avoir une petite moto aussi, voilà,
3: oui.
0: Et de trouver encore plus d'autonomie pour aller au boom, bien sûr. Donc j'étais très content. Voilà.
1: Il y avait un siège de place pour ramener la cavalière du slow. C'était 80.
0: Si j'avais été moins timide, bien sûr, c'était des véhicules biplace, mais voilà, je rentrais seul. Je vous propose qu'on change un peu de style, d'époque. Et qu'on revienne auprès d'Anissa au début des années 2000, peut-être.
2: Oui, c'est ça. Alors, tout à l'heure, Nico parlait des cassettes, c'est bien ça. Mmh. Eh ben, moi, je vais vous ramener aux années des prémices du lecteur MP3. Les premières prémices du lecteur MP3, parce que dans les années, à la fin des années 90, on se baladait avec le lecteur CD. Pour ceux qui se souviennent, le lecteur CD, donc ouais. C'était l'année de Britney Spears, c'était l'année des Spice Girls, c'était l'année d'Eminem, c'était l'année de tous ces artistes-là qui étaient qui avaient la vingtaine au début des années 90. Et alors moi, en fait, cette chanson, c'est toujours en lien avec ce que je disais tout à l'heure. Moi, j'adore les chansons qui bougent, j'adore danser. Et quand j'étais au collège, je prenais le bus pour rentrer chez moi et il y avait une conductrice de car qui sans doute avait son lecteur MP3 branché sur son autoradio, pour ceux qui utilisent encore le mot autoradio, et il y avait cette chanson qui passait que j'entendais en boucle à chaque fois que je rentrais. Je me souviens parce qu'il était chaud dans le bus, c'était l'été, enfin c'était bientôt l'été, je pense, c'était en fin d'année, et voilà, du coup, pour raconter pourquoi cette chanson.
0: Eh ben, dis-nous le nom du groupe et puis annonce le titre de la chanson, s'il te plaît.
2: Eh bien, c'est La Sketchup, le groupe, et la chanson, c'est Acéré.
0: On écoute.

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1: Merci, Charlotte, une fois encore.
2: Pareil, on respire, on
1: grâce au jingle, Anissa a eu le temps de revenir. On était à fond dans le studio. Voilà, j'espère que vous aussi, vous avez dansé chez vous, dans la voiture. Attention à bien tenir le volant. Partout là où vous êtes, on n'en peut plus. Acéré, tu veux nous dire un peu plus d'ailleurs, oui. Reprononce-le encore une fois.
2: Acéré. L'espagnol, c'est le R, c'est le R.
1: Ah oui, c'est la. Oui.
2: Et le J, c'est le R.
1: Très bien, c'est excellent. On a des leçons d'espagnol en plus pendant les gens chanteurs.
2: Je ne parle pas espagnol.
3: Par une belge du Nord, c'est bien. On va être bien.
2: Oui, alors l'anecdote sur cette chanson, en fait, c'est une reprise. Je me mélange les pinceaux. Non, en fait, c'est du yaourt. Comment dire, je sais pas si vous savez.
1: C'est le mot yaourt. Ouais,
2: ouais, le mot yaourt en chanson. En fait, c'est une reprise d'une chanson en anglais, mais en espagnol. Donc, ce sont des paroles en espagnol que les Espagnols chantent en espagnol, mais avec de l'anglais. Voilà, c'est comme nous en français quand on chante la chanson
4: en anglais.
2: On fait du yaourt.
1: Ok. Nico, toi, tu dansais pas trop. Enfin, tu étais un peu méditatif sur cette chanson, non? Ou tu...
3: Ben, en fait, je sais pas. Ça devait être une période où je dansais plus, ou je dansais pas, ou j'étais absent. Je sais pas. Mais c'est vrai que ces chansons où les chorégraphies sont assez organisé, enfin voilà, tout le monde danse un peu pareil. Je sais pas, j'étais pas là le jour où ils ont distribué le truc.
1: Excellent.
3: Je fais n'importe quoi sur ces chansons-là, ça peut être très festif.
1: Ah bah d'ailleurs,
3: sympa,
1: oui. Hein.
3: Y a pas de problème.
1: Puis ça dépend l'heure de la soirée à laquelle on y passe.
2: Oui, je pense, surtout. Hein,
1: voilà,
2: oui,
1: c'est
2: oui.
1: Ça. Nous, ça va encore. Rassieds-toi, Anissa.
2: Ah, mais je suis assise, j'ai atterri.
1: Ah bon,
2: ça ne va pas.
4: Non, mais c'est un titre qu'on entend encore,
1: oui.
4: De toute façon, dans les bals ou les soirées quand il y a des, vous savez, les soirées pour, voilà, le bal des pompiers, par exemple, ou le 14 juillet,
3: d'ailleurs.
4: Ouais, 14 juillet ou quoi,
2: oui.
4: c'est des titres qu'on entend encore maintenant, parce que ça met une ambiance.
1: Et toi, ça te fait danser,
4: on l'a vu
1: il y a quelques instants, oui, on l'a vu.
3: Ça fonctionne, de toute façon.
1: C'est sûr.
4: Ah oui, tout à fait.
2: Ou alors les lacs du Connemara, ça marche aussi. Oui, ça, dès qu'on la lance celle-ci, toi, on perd tout le monde là. C'est...
4: Ah oui, voilà. Oui.
1: Mais par contre, physiquement, il se passe pas la même chose.
2: Ah non,
1: c'est pas
2: voilà,
1: les mêmes
2: mouvements. Non, c'est sûr. On est plus imbibé aussi.
1: Alors, je rassure, ou alors je vais faire de la peine peut-être à certains, mais nous n'aurons pas le plaisir ou la décence de l'entendre. Enfin bref, Michel Sardou ne sera pas avec nous ce soir.
3: Il n'est pas dans la playlist.
1: Voilà. Evelyne, en parlant de Michel Sardou, donc qui a un âge certain, enfin qui fait partie de nos chanteurs français qui ont fait leur carrière, elle est plutôt derrière eux que devant eux, c'est vrai.
4: Ouais.
1: Tu nous ramènes dans les années 50, je crois, avec le titre qui va suivre. Est-ce que tu peux nous dire un petit peu plus de choses sur Splish Splash? Je le dis bien d'ailleurs.
4: Splash, c'est dur à dire.
1: Ah oui, c'est dur à dire.
4: Splish Splash.
1: Splish, splash. Vous pouvez le dire tous ensemble, s'il vous plaît, parce que j'en ai.
3: Splish,
1: splash. Voilà, c'est bien. Oui. Continuez, Evelyne.
4: Alors, j'ai choisi celui-là. C'est un rock'n'roll qui est ancien, mais qui a été repris par des tas de chanteurs, de groupes, etc. Et que on entendait beaucoup dans les années yéyé, dans les années quand on a commencé à danser le rock'n'roll, là, après la période dont je vous parlais tout à l'heure, là, Françoise Hardy et compagnie. Quand Johnny est apparu, on a commencé à chanter avec Elvis Presley des tas de rock'n'roll. Et celui-ci, je l'ai choisi parce que je trouve que le titre est pétillant quand on l'entend. Waouh, c'est un truc, déjà, on a envie de danser avant que ça commence.
1: Alors, on va patienter encore un peu avant de danser.
4: Oui.
1: Parce que, non. Soyons.
2: Sérieux, 2 minutes.
1: Non, pas sérieux. Bah, pourquoi?
4: Il a peur que je monte debout sur la table.
1: C'est pas que j'ai peur, mais. Ça nécessite de préparer un peu le studio. On va pousser les micros, on va faire de la place. Et puis, il faut surtout qu'on tire au sort qui va danser avec toi le rock.
4: Ah oui, alors là.
1: Voilà.
4: Oui.
1: Mais avant ça, tu nous parlais de Johnny. Moi, j'aimerais bien, parce que c'est pas la première fois que tu en parles ce soir. Et puis, avant même l'émission, tu nous as parlé de Johnny. Me semble-t-il. Enfin, raconte-nous, Johnny.
4: Ah, alors il y a tellement à dire sur Johnny. Je sais pas, Johnny, il est un petit peu de toutes les époques. Enfin, il a commencé là, dans les années 60, mais après, il est jamais parti. Il était, de toute façon, quand il partait, il était jamais bien loin. Et puis Johnny revenait tout le temps, et il revient encore tout le temps. C'était un dieu, notre Johnny.
2: Ouais. C'est notre Michael Jackson à nous. Michael c'est Jackson, pardon.
1: Alors, dis-nous un peu plus, Anissa, ton Michael Jackson à toi, alors.
2: Bon, Michael Jackson à moi, j'en ai plusieurs.
1: Dont Johnny alors, mais il y en a d'autres.
2: Non, moi je suis pas Johnny. Non, j'ai pas grandi avec Johnny. Non, moi j'ai plus grandi avec mes parents écoutaient beaucoup du reggae, écoutaient beaucoup de chansons comme ça quand j'étais plus jeune. Alors je saurais pas vous dire les noms des artistes, mais je sais que ça m'a marqué parce que du coup j'adore les chansons qui sont dansantes, qui font danser. Mais après pour répondre, j'ai plein d'artistes que j'aime bien. En fait, j'ai pas d'artiste préféré au-dessus de tous. J'aime bien la particularité de chacun. Ensuite, non, je ne saurais pas dire.
1: Oui. Nico, tu allais prendre la parole, non?
3: Non, pas particulièrement, j'écoute tranquillement.
1: Ah oui, parce que Johnny, quand même, est-ce que tu te sembles, Anissa, que tu l'as écouté dans tes booms?
2: Johnny, est-ce que j'ai écouté Johnny dans mes booms? Non, je ne l'ai pas écouté dans mes booms. Par contre, je l'ai entendu beaucoup après la Coupe du Monde 98 en 98. La coupe de foot.
1: Ah, pourquoi ça alors?
2: Parce que c'était tout le monde fêtait la victoire des Français à cette année-là et il y avait beaucoup de Johnny à ce moment-là, il me semble.
1: Oui, d'accord.
2: Ou We Are the Champions, je sais plus.
4: Ok. Non, mais c'est pas Johnny ça.
2: Non, c'est pas Johnny. Voilà. Oui, c'est pas Johnny, ça c'est un autre, bien entendu.
1: Bon, mais la Coupe du Monde de 98, on peut en parler. Celle de 2018, en parler avec les Belges, c'est plus compliqué. Hein.
2: D'ailleurs, je rappelle que Johnny est belge. Voilà. Au passage.
1: Nico. Johnny Hallyday ou
3: non, pour les chanteurs qui ont duré et qui ont marqué des époques assez longues, moi je mettrais Renaud et Higelin, qui sont deux chanteurs sur lesquels on a pu danser aussi, Higelin plus que Renaud. Mais voilà, c'est des chanteurs qui ont fait des longues carrières et qui ont eu des très gros succès chouettes, enfin qui font partie de l'histoire française, quoi.
4: Il y a eu Cabrel aussi.
3: Ouais.
4: Oh bon, ouais. D'accord. Ouais. Bon. Je parlais de la longévité dans les années.
1: De Haute-Savoie.
3: Non, Cabrel fait un truc génial à Strasbourg où il forme beaucoup de jeunes et il fait sortir beaucoup de jeunes. Et il a une très belle démarche de transmission.
4: Ouais.
1: J'ai l'impression, il est ultra fort, mais c'est Astafort. Je crois que tu as dit Astrafort.
3: Ah oui, non, Astafort.
1: mais on a compris aussi que Cabrel, tu le regardais de loin. Mais...
3: Non, mais Cabrel, il est tout doux après. Au coin du feu, tu vois. Voilà, c'est super. Avec une guitare, une bande de potes qui chantent du Cabrel, ça marche très bien.
1: Bon. Est-ce que vous vous souvenez de la prononciation? Alors, splish, splash?
2: Oui, c'est ça.
1: Splash. Et dans Splish Splash, on ne s'est pas trop dit de qui était-ce, mais tu as dit qu'il y avait eu beaucoup de reprises.
4: Il y a eu beaucoup de reprises, donc je ne me souviens plus du nom du groupe quand je l'ai recherché. Mais bon, c'est un titre qui a été repris par, les Forbans, enfin plein de groupes.
1: Alors on écoute.
4: Ouais, Splish Splash. Attention.

0: Il y a un bruit d'eau, splish, splash. Ah oui, d'accord. Ah, mais
1: oui,
0: bien
1: ça
0: sûr,
1: c'est... Ah, bah...
2: ça mouille. Ah, bah, splash, oui,
0: bah... Dis-nous, raconte tout, Evelyne. Non, mais alors, je ne sais pas ce que j'ai fait pendant
1: non,
0: la chanson.
1: Alors, je voulais vous dire que j'avais choisi celui-ci. Parce que, justement, dans les années 60s, on aimait bien le rock'n'roll, mais on aimait ce genre de rythme, c'est-à-dire un peu swing, vous voyez, parce qu'il y a le rock d'enfer, ta-ta-ta-ta-ta, où on est à fond, hein. Et puis, dans ces années-là, on aimait bien les rocks comme ça, c'est-à-dire qu'ils n'étaient pas trop techniques au niveau dancing, mais quelqu'un qui connaissait même juste un peu les pas arrivait à se débrouiller, et puis ça balançait, c'était voilà. Moi j'aimais bien, c'est pour ça que j'ai choisi celui-ci, à cause du rythme.
0: C'était un moment encore où on dansait à deux, beaucoup, non?
1: Ah oui, ouais. Oui.
0: Ce qu'on fait moins maintenant ou bien est-ce que vous avez la sensation tous autour de la table qu'on danse moins à deux?
3: Alors personnellement, comme je ne fréquente pas les boîtes de nuit, que je vais rarement dans les soirées, je serais prêt.
0: Tu serais pas contre, c'est
3: non,
0: ça
3: non, je saurais pas répondre.
0: Ah, tu sauras pas répondre.
1: Oui. Non, mais on sait encore danser. Ah bah,
0: mais tu vas plus en boom, Alissa.
3: Si, je suis sortie il y a pas longtemps, enfin.
0: Bon, et alors là, tu dansais à deux ou tu dansais pas à deux?
3: Non, je dansais toute seule. Non, j'étais avec une amie. Pendant un moment, on a dansé à deux, mais après, je suis
0: d'accord.
1: Alors heureusement, il existe encore des thés dansants.
3: Oui.
1: Alors on parlait tout à l'heure de boom, de machin, donc ça c'est autre chose, c'est quand on était jeune. Mais maintenant il y a les thés dansants, donc là on danse à deux.
0: Evelyne, je sais que tu es déjà inscrite pour un prochain Jean Chanteur sur notre premier thé dansant.
1: Ah, d'accord, bon ben oui, il n'y a pas de souci, je serai là.
0: Merci beaucoup Evelyne, c'est formidable. Premier thé dansant.
1: Ah oui, c'était pour répondre à ta question, on danse à deux.
0: Non, je suis...
3: Après,
0: dans
3: qu'est-ce qu'on a mis dans le thé et ça, on n'en sait rien.
0: Anissa, qu'est-ce que tu mets dans ton thé? On ne veut pas la réponse.
3: Non.
0: Alors, on se tourne vers Nico.
4: Oui, alors tiens, il y a deux minutes, tu parlais des danses de couple. Là, en fait, je vais vous proposer une chanson qui fait référence au petit monde des folkeux, les gens qui vont à des balles folk. Qui écoutent de la musique folk et surtout qui la dansent. Et donc, il y a des danses de couple, il y a des danses de groupe, il y a des cercles, il y a plein de formes de danse possibles. Je fais une petite pub, là, vite fait, pour Zig Danse, qui est en Bauge et qui fait des soirées danse folklorique.
0: Il y a une date
4: Donc, danse folk, vendredi dernier. Non, samedi dernier.
3: Vendredi dernier.
4: Non, mais, il y a eu un super rassemblement à école, là où on était... un bon petit nombre, c'était très convivial, mais voilà, Zig Danse en Bauge, allez voir. Et donc voilà, il y a un gros mouvement de danse folk en France en général, et puis en Bauge, il y a des petits groupes qui se retrouvent, mais il y a moyen aussi de se retrouver à Rumilly, Annecy, enfin il y a plein de villes où il y a de la proposition de danse folk. Et donc on en arrive à ma proposition.
0: S'il te plaît.
4: Voilà. Donc, je vous ai proposé un morceau d'un groupe qui s'appelle Mes Souliers sont Rouges. Donc, qui font bien danser, qui sont sympas, sur plein de danses diverses et variées. Et là, c'est un morceau qui s'appelle La Grand Côte.

0: Oui, on danse, là encore une fois, dans le studio, et on a envie d'aller retrouver Zig Danse en Bauge. Tu nous as dit, Nico, est-ce que tu dirais cette danse-là précisément ce que c'est, ou en tous les cas? Bon, mais par contre, tu as nommé il y a quelques instants, hors antenne, plusieurs noms de danse. Est-ce que tu peux nous redire? C'était très exotique,
1: alors,
0: finalement.
1: Pendant un bal folk, tu peux danser un cercle circassien, une gavotte de la veine, une mazurka, une valse. Il y a plein de danses possibles. Alors, c'est des danses codifiées, donc il faut un petit peu les appréhender, un petit peu les comprendre, savoir combien de pas à gauche, combien de pas à droite, est-ce qu'il y en a en avant, en arrière, tout ça. Mais ceux qui savent transmettent à ceux qui commencent, qui débutent, qui découvrent, et puis on se marche un peu sur les pieds, et puis on rigole.
0: On rigole. Ouais. Et hors antenne aussi, tout à l'heure, Evelyne a annoncé une autre danse. C'est peut-être le titre de la chanson, La Grande Côte, qui t'a fait penser à une autre région. Tu nous as parlé d'une danse, Nico n'était pas sûr qu'on l'a... Tu nous as dit
2: le sirtaki.
0: Et tu penses qu'on danse aussi en bal folk?
2: Je ne sais pas, dans ce genre de nom.
0: Parce que c'est une danse grecque, le sirtaki.
2: Pour moi, c'est grec. Zig danse, enfin, ce genre de... Ouais. C'est plutôt tout ce qui est folklorique, quoi. Ouais. Voilà. Ah. Donc, le sirtaki, c'est une danse grecque folklorique. Qui rigolote, quoi, qui se danse bien dans ce genre de...
0: D'accord. Et est-ce que folk et folklorique, c'est tout à fait synonyme, en l'occurrence, c'est-à-dire quand on parle de danse et de musique, ou bien...
3: Oui, c'est le folk, c'est
1: on dit plus folklorique, parce qu'il y a un côté dépassé, donc c'est folk.
2: Voilà.
1: C'est folk. Plus jeune.
0: Parce que le folk, ça n'est pas dépassé. Voilà. Surtout quand c'est Zig Danse qui anime. Dans les Bauges. Bon, on approche doucement de la fin de l'émission, mais on a encore un peu de temps devant nous. Et quand on parle de la première boum, on a une référence cinématographique qui nous vient en tête.
3: Ah oui.
0: N'est-ce pas?
3: N'est-ce pas?
2: La boum.
0: La boum.
2: Oh.
0: Alors, Evelyne, la boum.
2: La boum, Sophie Marceau. Le titre à la fin, là. Oh là là.
0: Encore un slow.
2: Encore un slow. Mais
3: on sait pas où les mettre ses bras.
2: Ça raconte bien la boum. Voilà. Ça raconte bien ça.
3: Oui, non, mais c'est vrai.
2: C'était tout à fait cette ambiance-là.
0: Ouais. Et la boum, pour moi, c'est, on revient au baiser.
3: Oui.
0: Parce qu'il y a ce fameux baiser, me semble-t-il, où deux adolescents s'embrassent et ils restent liés pour quelques minutes supplémentaires par leurs appareils dentaires.
3: C'est vrai.
0: C'est vrai.
3: Oui, tout à fait. Mais c'est vrai.
0: Tu te souviens,
3: Lisa? J'en portais un, oui.
0: Voilà. Et alors, la boum, le film, donc, on a regardé, il nous semblait que c'était les années 80.
3: Oui, c'est ça.
0: Hein, voilà. Avec Sophie Marceau. Donc, Nico, toi, c'est aussi un film, est-ce que tu dirais culte ou non, tu dirais pas culte? Si, peut-être.
1: Sophie Marceau est culte.
3: Ah oui, tout de suite.
0: Voilà, excellent. Et le film en lui-même, ou les films, La Boum, est-ce qu'il y en a eu deux, n'est-ce pas? Ou bien,
3: oui, il y en a eu deux. Oui, c'est un film qui est aussi connu que La Grande Vadrouille, tous les films comme ça, les classiques populaires français. Ou comme il y avait un truc Astérix Mission Cléopâtre, ce film.
0: Alors là, si on se met à sortir des répliques de ce film-là,
3: d'Alain
0: Chabat,
2: il faudra faire un Jean Chanteur sur les BD.
0: Alors on a fait ça il n'y a pas très longtemps.
1: Ouais, on a déjà fait sur le cinéma.
0: Ouais. Cinéma.
2: Ah, sur le cinéma, d'accord.
0: Mais on pourrait peut-être faire une spéciale sur BD, sur Mission Cléopâtre.
3: Ou une spéciale Alain Chabat, parce qu'il y en a. Une
0: spéciale Alain Chabat. Est-ce qu'il y a d'autres choses que vous voulez dire encore sur La Boum, film?
3: Je pense que c'est un film qui a marqué... parce que moi, je l'ai regardé il n'y a pas longtemps, il y a 10 ans. Le film est sorti dans les années 80, mais moi, je l'ai regardé quand j'étais adolescente. Donc, je pense que c'est un film qui est intergénérationnel, que chaque gosse, quand il le découvre, ou chaque ado, quand il le découvre, je pense que c'est pour ça qu'un peu aussi le mot « boom » est resté utilisé à travers le temps, on va dire. Enfin, moi, je pense que ça vient de là aussi, le fait que...
2: D'ailleurs, ça fait partie des films qu'on nous repasse régulièrement.
3: Oui.
2: La boom, il est passé il n'y a pas très longtemps. Hein. Je ne dirais pas sur quelle chaîne, parce qu'on n'est pas censé faire de la pub. Mais il est passé il n'y a pas longtemps.
0: D'accord.
2: Et je l'ai regardé, encore une fois.
1: Alors, c'est quoi l'intrigue de ce film? Parce que, à part l'appareil dentaire et Sophie Marceau, qu'est-ce qu'il y a dans ce film? C'est quoi l'intrigue?
3: Alors,
2: oui.
0: Parce qu'on a eu une analyse historique, sociologique de la part d'Anissa sur l'importance du mot « la boum ».
3: Je peux continuer.
0: Mais quand même, de quoi ça cause?
2: Bah, c'est une histoire familiale. Les parents, les... alors la réaction du père, de la mère. Enfin, tout ce qui tourne autour de ça, la mise en place. On a le droit, on n'a pas le droit. T'as pas une bonne note, ne feras pas de boum.
3: Ouais.
2: Et puis voilà, il y a tout ça. Puis la petite sœur qui, l'air de rien, essaye de s'infiltrer un peu. C'est drôle d'ailleurs. C'est l'histoire du truc dentaire là. C'était la petite sœur en fait qui s'était infiltrée dans la boum et qui elle dansait, elle voulait faire comme les grands, enfin voilà, comme les plus grands, et c'est voilà, c'est drôle. Non, moi c'est, je trouve que c'est très bien comme historiquement, c'est très parlant.
0: D'accord.
2: Ouais.
0: Je sais pas si tu en sais un peu plus sur l'intrigue, mais merci beaucoup Evelyne pour.
2: Je vous en prie. Oui, je t'en prie.
0: Et écoutez, comme on s'approche de la fin, moi j'avais envie de proposer une dernière chanson. Chantée, donc interprétée par une jeune femme très jeune à l'époque, enfin très jeune, elle devait avoir 17 ou 18 ans. Et voilà, c'est comme si on a partagé un bon moment, un temps de repas, et il y a un dessert qui arrive à la fin, et je vous propose d'écouter Banana Split.
2: Waouh.

0: Oui, alors pourquoi ai-je choisi cette chanson, hein ?
1: On se le demande.
0: Bah oui, bah, je vais
2: tout
0: te
2: cas,
0: dire.
2: En tout cas, on entend vraiment le son années 80. Quoi.
0: Mais tout à fait.
2: Les synthétiseurs, voilà. Le rythme, oui. Tout ça. Là, on est à fond années 80. Quoi.
0: Voilà. Et ça se danse quand même, c'est bien ça.
2: On n'est pas loin de Richard Gottener d'ailleurs.
0: Oui, tout à fait, c'est vrai aussi. Donc on est en 1980, là. Moi, je révèle tout de... Non, pas tout, non, mais...
3: Une partie.
0: Moi, j'ai 15 ans à cette époque-là, vous voyez bien. Et alors, donc, moi, c'est les paroles aussi, hein, qu'on n'entend pas forcément là quand on danse, mais moi, j'ai eu l'occasion de les lire et de les relire et de les apprécier. Ça me déplairait pas que tu m'embrasses, nanana, mais il faut saisir ta chance avant qu'elle passe, nanana. Et voilà, et moi, donc, je loupais ma chance à chaque fois. Enfin, je... Voilà. Et si tu cherches un truc pour briser la glace, banana, c'est le dessert que sert l'abominable homme des neiges à l'abominable enfant teenage, un amour de... Enfin bref, voilà. Ouais. Enfin bref, je dis, ouais. C'était encore une invitation finalement à briser la glace.
3: Ah oui, tout à fait. Voilà.
0: Donc moi, ça m'a pris un peu de temps.
2: Mais cette chanson m'a... Oui. Il y a un petit second degré quand même.
0: Je pense qu'il y a... Ça fait penser par exemple à... Surtout la fin ?
3: Oui, surtout la fin.
0: Oui, oui. Baiser givré sur les montagnes blanches, nanana. On dirait que les choses se déclenchent, nanana. La chantilly s'écroule en avalanche, banana. Ah.
1: Banana.
3: C'est comme Annie aime les sucettes.
1: Ah voilà.
3: Ah, on est dans
0: nous sommes perspicaces.
1: Oui, tout à fait.
2: Donc Étienne, tu as brisé la glace.
0: J'ai fini par briser la glace. Voilà, je ne vous parlerai plus de chantilly.
2: Après une heure d'émission des enchanteurs, tout à fait. La glace est brisée.
0: Bah voilà, écoutez, on a fait un beau parcours. On a encore une dernière chanson à entendre là, mais vous vous sentez bien ?
1: Oh oui.
0: Dans cette première boum. Bon alors, quand est-ce qu'on s'en fait une là ?
1: Ah bah, quand vous
0: pas
1: voulez.
0: Pas la première parce que mais.
1: Quand vous voulez.
0: Alors Evelyne, je crois avoir compris alors qu'on pouvait finalement aller bientôt à notre premier thé dansant ou à un thé dansant, voilà.
1: Oui.
0: Nico, toi tu nous invites donc au bal folk avec
2: ouais, plutôt, ouais.
0: Et avec Zig Dance, c'est
2: entre
0: ça.
2: Entre autres, ouais. Zig Dance ou d'autres. Hein.
0: Tout à fait.
3: Moi, je vous invite à danser tout seul chez vous, c'est très marrant.
1: Ah oui, non, mais c'est drôle. Moi, j'adore ça. Je danse toute seule.
3: Après une journée stressante, vous laissez votre sac, vos affaires, vous mettez la musique que vous préférez, vous dansez pendant 5 minutes. C'est bon pour le cardio, c'est bon pour la tête, là, ici, là. Et ça fait passer les soucis.
0: Ça fait passer les soucis. Alors, si vous êtes en souci, vous voulez danser, je pense que la chanson qui vient peut vous permettre de vous défouler. Et je vous propose qu'on se rapproche de Gabi. Oh, Gabi avec Alain Bachung.

0: C'était les gens chanteurs de ce soir, les gens chanteurs, notre première boom avec Anissa et son air, sa air batterie. Voilà, sa air batterie.
1: J'ai plus de mollets.
0: Elle a plus de mollets, Anissa. Merci beaucoup.
1: Je t'en prie.
0: Anissa Dancy, nous avions avec nous aussi Nico.
2: Merci pour ton accueil, Étienne.
0: Oui. Nico, je voudrais redire que tu nous viens Nico de Jarzy, mais bien sûr. Ah oui,
2: Nico, il a perdu ses fiches, le pauvre Étienne. Il a trop dansé, c'est
1: il a fait voler les feuilles.
0: Ah bah écoutez, j'espère que vous avez passé une bonne soirée. On n'oublie pas que nous avions également Evelyne de la Motte en Bauge.
3: Oui, tout à fait.
0: Evelyne, tu es très calme là d'un coup.
3: Non, je déguste.
0: C'est vrai.
3: Ah oui, c'était cool.
0: Voilà.
2: On avait aussi Charlotte du studio.
3: Ah ouais,
1: qui est à régie, fond. Qui était à fond. Allez, régie, à fond. Bravo, merci.
0: Un big up pour Charlotte.
3: Bravo Charlotte.
0: Merci, extraordinaire.
2: Et merci Étienne de nous avoir emmenés sur toutes ces pistes de danse.
0: On s'emmène, mais c'est extraordinaire. Hein.
1: C'était voyage au bout de la nuit.
0: Bon, et ben, je crois qu'on... Nous allons nous arrêter parce que comme à la fin de toute bonne boom, et ben, il faut ranger. On a mis un bazar incroyable dans le studio. Voilà, on vous laisse, chères auditrices et chers auditeurs. On espère vous retrouver pour un prochain Jean Chanteur. On vous souhaite un bon moment à venir et nous écoutons donc le générique de fin.

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1: Bonjour à toutes et tous, bienvenue dans l'agenda de Radio Alto, les bons plans des Bauges et c'est parti! Mardi 30 juin à 20h, il y a une séance ciné-mardi au Pôle à Albi avec la projection du film d'animation Le Corset de Louis Clichy qui fait partie de la sélection officielle du Festival de Cannes 2026 et du Festival d'Annecy 2026. Billetterie sur place le soir de la séance. Et à 18h, avant la séance, un atelier gratuit de réalisation d'un mini court-métrage est proposé à partir de 8 ans, sur inscription, directement au pôle. Mercredi 1er juillet, l'association communale de chasse de Jarzy organise une journée pour l'entretien des chemins de la commune. Le casse-croûte est offert par l'association le midi. Rendez-vous à 7h au local de chasse, au hangar communal. Apéro-concert avec Milo qui propose un piano-bar à la brasserie du Merle. Ouverture à 18h et concert vers 20h. Terrasse les pieds dans l'herbe, bière et boissons bio et locales, food truck pour une excellente ambiance. Cinébus au désert avec la projection du film La Vénus électrique. Jeudi 2 juillet, à 11h et à 18h, les passerelles scientifiques du jeudi ont lieu à la maison Faune-Flore d'école. Le thème de la semaine est une usine chimique au cœur des cellules végétales. En effet, la couleur verte des plantes cache une diversité de composés utilisés pour attirer, séduire, repousser, empoisonner. Venez découvrir cet arsenal de molécules et comment la science les étudie. C'est la dernière date des post-laborem, les after-work musicaux au pôle, avec Aitawa, un groupe afro-colombien. Dès 18h, ouverture des after-work avec buvette, petite restauration, espace enfant, marché de créateurs. Et à 19h30, le concert démarre. C'est gratuit. Les jeudis rugissants démarrent à la Lanterne qui rugit, la librairie associative de l'Échrenne. Il y aura un concert de Elia la Bouclée qui fait des chansons actuelles d'influence pop, rock et groove à 19h30. L'entrée est libre, participation au chapeau pour l'artiste, petite restauration et buvette sur place. Vendredi 3 juillet, de 16h à 19h, don du sang à la salle des fêtes du Châtelard. La brasserie du Merle lance ses concerts d'été du vendredi avec une ouverture de bar à 18h et un concert vers 20h. Ce vendredi, ils accueillent Balancez vos âmes pour une musique bal folk qui emprunte et explore le répertoire des violoneux savoyards. C'est le lancement du Festifecle, les repas-concerts live tous les vendredis de l'été dans les établissements de la FECLA. On commence à la boulangerie Le Caprice des Neiges avec les Folies de Bérengère, de la musique pop-rock-folk. Il faut réserver auprès de la boulangerie, directement au 04 79 26 11 90, car le nombre de places est limité. Il y a aussi un concert à Doucy-en-Bauges à 20h, avec les musiciens de l'Orchestre d'Harmonie de Gruffy, de l'ensemble de musique traditionnelle Zik Dance et le Chœur d'Hommes du Semnoz. Samedi 4 juillet, le Festival des Petits Baroudeurs aura lieu sur le plateau nordique de Saint-François-de-Sales avec une montagne d'expériences comme la grimpe dans les arbres, de la rando avec des ânes, de l'aquarando, de la via ferrata. Il est également possible de bivouaquer pour profiter des soirées astronomie, récits d'aventure éveillés au coin du feu. Détails des horaires et inscriptions sur le site lespetitsbaroudeurs.com. La commune d'École inaugure sa nouvelle mairie et bibliothèque à 11h en présence des représentants des financeurs. Dès 19h, soirée de village à la salle du foyer communal de Cusy avec une ambiance garantie par le DJ Max Gray qui fera danser toutes les générations sur la piste. Un feu d'artifice sera tiré dans la soirée. Dimanche 5 juillet, de 10h à 13h, Rancard du Parc, un pas, une plante, tissage de mots à La Motte-en-Bauges. Au fil de l'eau, explorez les plantes comestibles et médicinales avec vos sens et les encres végétales. Laissez-vous inspirer, écrivez, puis terminez par une dégustation des saveurs végétales. C'est à partir de 8 ans, au tarif de 2 euros par personne, sur inscription auprès du parc. À partir de 10h30, concert et brunch jazz au Bistro Vapeur avec un duo de trompette et de guitare pour une matinée jazz accompagnée d'un petit déj anglais. Le Trail des Bauges, l'événement sportif devenu incontournable dans le massif, accueillera pour cette 8e édition 700 coureurs qui s'élanceront sur des distances allant de 10 à 48 km. Il y aura également une initiation à la marche nordique et un biathrail, le tout dans un esprit festif et convivial, avec une buvette et un stand de restauration. Voici maintenant quelques annonces générales qui touchent l'ensemble du massif. Toute la semaine, en raison du tournage de la série télé produite par Arte, le stationnement et la circulation seront difficiles sur la commune de Jarzy. Le département de la Savoie réalise des travaux d'enrobé sur la route départementale 911 entre les hameaux Le Villard et Gratteloup sur la commune d'École. La circulation sera totalement interrompue sur ce secteur de 8h à 18h le lundi 29 et le mardi 30 juin. En dehors de ses horaires, elle sera rétablie normalement. Et pour ceux qui veulent sortir du massif, à Chambéry, le festival Estival en Savoie bat son plein cette semaine dans la cour d'honneur du château des Ducs de Savoie. Il y aura entre autres le concert de Yael Naïm qui fêtera avec nous la sortie de son nouvel album pop aux sonorités électroniques le 1er juillet. Le conseil départemental de Savoie met gratuitement à disposition un autobus au départ du Châtelard pour s'y rendre. L'événement est gratuit, mais il faut s'inscrire auprès des Amis des Bauges. 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
1: Salut, Benny Gordini au micro du Bissau Radio Show. Avec aujourd'hui une émission consacrée à trois chanteuses de Miami. Gwen McCrae, Ellen Smith et Betty Wright.
2: He's a sweet soul, brother.
1: Mais comme d'habitude, en début d'émission, on s'écoute un titre de Curtis Mayfield. Ce mois, ce sera au tour des Young Hole Trio, reprenant Freddy's Dead.

Et pour commencer cet hommage aux chanteuses de Miami, quoi de mieux que ce 90% of me is you par la légendaire Gwen McRae. What?

On va rester à Miami avec Gwen McRae, cette fois accompagnée en 1975 de son mari George, coupable lui du hit mondial Rock Me Baby. On s'écoute deux titres du duo, en commençant par I'm Coming At You, paru sur l'album Together.

Et on enchaîne avec un second titre de ce même album, Together. Celui-là s'appelle The Rub. Et bien sûr, c'est toujours George et Gwen McRae.

Et pour finir avec Gwen McRae, un single bien funky de 1982 sorti sur Atlantic. Hangin'. Vous êtes toujours sur Radio Alto dans le B-Soul Radio Show et vous écoutez.

On va rester à Miami avec trois titres de l'éphémère et superbe chanteuse Helene Smith, en commençant par un titre écrit par Little Beaver, You Got To Be A Man, sorti en 69 sur Phil Lay of Soul.

Et enfin, une magnifique ballade d'Ellen Smith sortie en 1966 sur Deep City, A Woman Will Do Wrong.

On va se pencher maintenant sur le cas de Betty Wright, une des stars de l'empire musical de Henry Stone à Miami. On commence par son hit Clean Up Woman, sorti bien sûr sur un des labels d'Henry Stone, Alston Records.

Un autre single, Alston, cette fois de 1973, toujours Made in Miami, et c'est bien sûr Betty Wright.

deux ans plus tard, en 75, toujours sur Alstom, sous label de TK, Betty Wright nous envoie un nouveau single bien funky, Sleep and Do It.

et on saute quelques années et on retrouve Betty Wright en pleine forme en 1989 avec ce single We Down.

On reste dans les 80s et à Miami avec un titre de Gwen McRae qui colle parfaitement à l'époque. 80s Lady, sorti sur Dance Yard en 1988.

On revient à Betty Wright pour conclure cette émission avec une de ses meilleures ballades sortie en 79, toujours sur Alstom. Thank you for the many things you've done.

Ainsi s'achève le 82e épisode du Peaceful Radio Show. On se retrouve le mois prochain, même horaire, même fréquence, pour une nouvelle émission pleine de funk, d'amour et de soul.

Quelqu'un demanda si la chaleur anormale de cet automne n'annonçait pas une catastrophe imminente. Une question qui revenait chaque soir, comme si l'inconscient collectif n'avait pas encore réussi à se débarrasser de ses frayeurs millénaristes. La montre de Yann indiquait 1h du matin. Il pesta intérieurement tout en nettoyant ses lunettes. Ils en avaient encore pour un bon bout de temps avant de regagner l'hôtel, situé à une quinzaine de kilomètres, dans la zone industrielle du bourg le plus proche. Le dérèglement climatique fournissait à Waiki un prétexte tout indiqué pour revenir sur l'un de ses thèmes de prédilection, la toile d'araignée cosmique de la mythologie de Senna, une légende qui expliquait de manière symbolique que tous les hommes étaient reliés sur ce monde et à ce monde. Les religions pratiquant l'exclusivité, donc l'exclusion, avaient eu leur utilité à certaines périodes de l'histoire, mais elles devaient maintenant être abandonnées comme de vieilles défroques. Les temps étaient venus de concilier l'humanité avec l'espace et le temps, de la réinsérer dans la trame, de sceller le pacte avec l'ensemble des espèces issues du serpent double, de reconquérir la totalité du monde, d'entrer dans la maison de toutes les lois, de tous les esprits et de tous les possibles.

0: Bonjour, bienvenue dans votre magazine Parole. Aujourd'hui, un magazine consacré à Pierre Bordage pour son ouvrage paru aux éditions du Diable Vauvert, L'Évangile du Serpent, son premier grand roman contemporain humaniste, une aventure littéraire inoubliable. En tout cas, je vous propose de retrouver Pierre Bordage, que nous avons rencontré lors de sa venue à Grenoble. Il nous explique quelle a été la genèse de cet ouvrage.
1: Genèse est le mot juste. Moi, la question qui s'était posée, c'était, quand on lit le Nouveau Testament, les évangiles canoniques, on s'aperçoit qu'il y a un grand décalage entre la parole du Christ et ce qu'on en a fait 2000 ans après, mais disons 3 siècles après, c'était déjà mort. Peut-être même 50 ans après, c'était déjà foutu. Et pourtant, en en discutant l'autre jour avec Michel Cazenave, qui est un spécialiste apparemment des religions et des mythes, il disait qu'il y a pas mal de spécialistes qui pensent que l'enseignement du Christ était justement d'essence chamanique, qui redonnait à l'être humain cette espèce d'envie de se confronter directement à l'expérience sans passer par des organisations religieuses. Et quand on s'aperçoit de tout ce que ça est devenu, on se dit il y a comme un problème quelque part. Donc moi, mon idée, c'était de dire si un Christ revenait à notre époque, d'abord, quel serait son enseignement, ce qu'il pourrait nous dire, qu'est-ce qu'il pourrait nous apporter, et puis surtout, comment nous réagirions à son enseignement, à sa parole, et comment est-ce que nous nous débrouillerions pour soit accepter cette parole, soit la rejeter, comment la société se structurerait, enfin, etc. Tout ce que ça pourrait poser comme problème, et là, cette fois-ci, en étant à la source de l'enseignement, et non plus 2000 ans après.
2: Par un de ces détours ironiques dont il est gourmand, le destin condamnait Marc à rester en compagnie des deux femmes qu'il avait maltraitées avec ses mots en se servant de leur ordinateur. Il avait brossé d'elles une caricature grossière, minable, telle qu'on les croquait dans les couloirs de l'EDV, où l'important n'était pas la vérité mais la cohérence sarcastique, où le trait déformé, grossi, tenait lieu de ligne éditoriale. Il avait utilisé les clichés les plus lourdingues, les plus éculés, en sachant qu'il comblerait à la fois les exigences de sa direction et les attentes d'un lectorat constitué en majorité de cadres et de professions libérales. Cela avait besoin de se resserrer autour de proies aisément identifiables, archétypales, et quoi de plus évidemment dérisoire que ces deux femmes dénichées dans le fin fond de l'Aubrac, une paysanne à l'ancienne, flanquée d'une jolie simplette, la mère et la sœur adoptive d'un escroc messianique originaire de la forêt amazonienne. Il ne les avait pas seulement trahies, elle et l'institutrice de Jésus, mais aussi ses propres tantes plantées dans leur terreau natal. Toutes ces femmes et tous ces hommes, dans la seule hérésie, était de vivre en dehors des coteries minuscules qui se figuraient régir le monde.
0: Nous retrouvons Pierre Bordage et nous lui avons demandé de quel constat partait le plaidoyer pour le néo-nomadisme.
1: Bon, disons qu'on constate que les civilisations nomades laissent leur environnement ou leur terre ou leur espace aussi propre qu'ils l'ont trouvé en entrant, ce qui est déjà un point très positif par rapport à nos civilisations. Mais évidemment, c'est très difficile, voire impossible, de revenir en arrière et de recommencer un nomadisme de type néolithique, on va dire. Mais dans le néo-nomadisme, c'était surtout l'idée du détachement des choses, non seulement des biens matériels ou des possessions ou du pouvoir, mais aussi des idées. Parce qu'on a une certaine tendance à s'accaparer les idées. Et donc, c'était un détachement. Il me semblait que dans la notion de nomadisme, symboliquement, c'est un détachement, c'est laisser les choses telles qu'elles sont, c'est pas chercher à se les approprier, ni à les transformer.
0: Il y a un détachement de l'aspect matériel, mais il y a aussi un détachement par rapport à l'Église en tant qu'entité, c'est-à-dire qu'il y a une liberté spirituelle dans le nomadisme qu'on ne trouve pas chez les sédentaires.
1: Absolument, et je pense que les religions monothéistes sont des religions sédentaires. Enfin, les trois grandes religions du livre sont des religions sédentaires, et effectivement, dans le nomadisme, il y a la recherche de la liberté individuelle, de la liberté spirituelle, et principalement par la confrontation d'expériences directes, c'est-à-dire qui ne passent pas par un enseignement ou par des dogmes ou par des obligations ou par tout un système de croyances. C'est vraiment l'affrontement direct avec l'expérience, avec l'environnement, avec toute entité vivante qui nous entoure.
0: C'est un des enseignements d'ailleurs qui est dispensé par le livre.
1: Oui, absolument, parce que on parlait de chamanisme tout à l'heure, donc il me semblait que Vaikai, qui est le prophète de ce livre, enseigne justement ce détachement des biens matériels, etc., et donc cette redécouverte de l'expérience individuelle et le détachement par rapport à toute forme d'organisation religieuse.
2: Entre deux fous rires, le maître esprit avait abordé un thème qu'il n'avait fait qu'effleurer jusqu'à présent, le nomadisme, qu'il reliait au temps circulaire, cyclique, à la spirale mythique et cosmique, et qu'il opposait à la sédentarité, au temps linéaire, séquentiel, unidirectionnel, générateur de ce progrès horloger sur le point d'anéantir la race humaine. Non qu'il préconisa un retour à l'errance tribale des temps du néolithique, il parlait d'un nomadisme spirituel, d'un détachement progressif des biens de ce monde et l'abandon de cette notion de propriété, de frontière, qui avait dressé les hommes les uns contre les autres tout au long des siècles. Il avait cité à plusieurs reprises, et en soulignant les mots de petites tapes sur le micro, cette phrase célèbre que l'on attribuait généralement au chef indien Seattle. Ce n'est pas la terre qui appartient à l'homme, mais l'homme qui appartient à la terre.
0: L'évangile du serpent est bâti sur le même schéma que bien les quatre évangiles chrétiens, avec quatre évangélistes, dont une femme. Nous avons demandé à Pierre Bordage quelle était la volonté de transposition pour lui des quatre évangiles vers l'évangile du serpent.
1: Avec la transposition, j'ai repris volontairement la forme existante des quatre évangélistes. C'est-à-dire quatre personnes qui vont raconter chacun leur manière j'hésite à l'appeler le prophète ou le messie, c'est pareil, c'est très connoté. Donc c'est tout à fait volontaire, c'est pas un hommage non plus, c'est simplement une transposition. Quoi. C'était vraiment, mon idée de base, c'était de réécrire, c'est une prétention énorme, hein, je reconnais, c'est de réécrire le Nouveau Testament à notre époque, donc en me servant de la structure existante. Bon, il y a un petit peu de différence dans la mesure où les quatre évangiles canoniques sont racontés de façon parallèle, c'est-à-dire qu'il n'y a pas d'entrecroisement entre les quatre, alors que moi, bon, j'ai entrecroisé les personnages parce qu'encore une fois, c'était contemporain, donc je pouvais me permettre ça, alors que bon... Comment s'est passé, je crois que les évangiles canoniques ont été écrits entre 30 et 70 ans après la mort du Christ. Donc effectivement, il y a déjà un gros décalage qui s'est produit. Donc là, moi, j'étais à la source de ce personnage fictif. Et donc, c'était tout à fait possible d'entrecroiser, de faire quelque chose de simultané, de contemporain, mais en gardant les quatre trames. Et l'introduction d'une femme, c'était évidemment... dans le titre, il y a une réhabilitation, c'est celle du serpent. Le serpent qui est un symbole de renaissance dans la plupart des traditions existantes, qui est un animal vénéré, dont j'ai même retrouvé une trace dans le mythe de Gilgamesh, roi d'Uruk, où le serpent avale l'herbe d'immortalité, entame sa mue et devient de ce fait le symbole de l'immortalité ou de la renaissance. C'était la même chose pour la femme, qui est très maltraitée dans l'évangile, que le Christ a réhabilité par ailleurs, mais dont on n'a pas tenu compte, parce que l'Église a mis très longtemps à reconnaître une âme aux femmes, ce qui est quand même... assez fou, mais je pense que là, il y a vraiment une peur de ce que représente la femme dans les religions monothéistes, on en a la preuve encore maintenant. Donc c'était intéressant pour moi d'avoir un point de vue féminin dans ce livre.
0: Vous parlez du serpent, c'est la référence à Jérémie Narby et à son travail avec les Achalinka et tous les peuples d'Amazonie.
1: Oui, c'est vrai que j'avais lu le serpent, j'y avais pensé avant, mais après avoir lu le livre de Jérémie Narby qui s'appelle Le Serpent Cosmique, bon, qui m'a donné l'idée d'exploiter ses recherches sur la double hélice et le serpent double. Donc ça, j'ai utilisé effectivement cette idée-là. Et puis, comme je le disais tout à l'heure, c'était intéressant de réhabiliter le serpent parce qu'il est présenté aussi comme le tentateur, le démon, etc. dans la Bible, ce qui est une rupture aussi avec les enseignements chamaniques dès la base de l'écriture de la Bible, en fait. La position de la femme, de la déesse terre, plus la position du serpent, plus l'apparition de la sédentarité, de la possession, c'est vraiment la vraie rupture avec le nomadisme, justement. Peut-être que cette histoire, d'ailleurs, est racontée en tant que l'histoire de Abel et de Caïn. Et c'était à la fois aussi pour réhabiliter l'image du serpent. Parce que le serpent aussi, pour moi, et puis plus sûrement pour ceux qui le vénèrent, est symbole de cycle. Et à partir du moment où on accepte les cycles, on accepte une toute autre vision de la vie qui correspond beaucoup plus au chamanisme et au nomadisme.
2: Le père Simon semblait reprendre vie au fur et à mesure qu'il s'exprimait. Sa voix devenait ferme, claire. Il accompagnait certaines de ses phrases de larges mouvements du bras, de claquements de doigts. La légitimité de l'Église, des Églises, ne repose pas sur la loi des fidèles. Le clergé colombien, qui redoute la puissance chamanique, a prévenu Rome du danger que faisait planer le Waikai sur la chrétienté d'Amérique du Sud. Rome n'a pas opposé de veto à l'extermination des Cénas. L'Amérique du Sud est le dernier bastion du catholicisme romain. Pas question de l'abandonner aux sorciers amazoniens. Bien sûr, les évêques colombiens ne se sont pas salis les mains. Ils ont utilisé les tueurs des compagnies forestières, elles-mêmes filiales de multinationales occidentales, avides de pousser plus loin leur exploitation des ressources de la forêt. Le rapport officiel du gouvernement colombien a seulement fait état de massacres entre tribus pour d'improbables questions de rivalité territoriale.
0: L'autre aspect de l'enseignement dont vous parlez tout au long du livre, c'est la trame. Paradoxalement, il n'y a pas très longtemps, un livre est sorti par un alchimiste sur l'enseignement de la trame et comment utiliser cette trame pour soigner les gens avec les mêmes principes que vous développez à travers le livre.
1: Ouais, mais moi j'ai toujours été attaché à cette idée de la trame, à savoir que tout est lié.
0: Pierre Bordage, pour l'évangile du serpent.
1: Tout est dans tout, et bon, je ne savais pas qu'il y avait ce livre qui était sorti, mais ça m'intéresserait beaucoup de le lire du coup. À savoir que chaque pensée, chaque action a un effet ou est liée d'une manière ou d'une autre au reste de la communauté, non seulement humaine mais vivante. C'est vrai que Narbi parle de du pacte de l'ADN, du pacte du vivant, et je pense qu'effectivement il y a un vrai pacte, il y a une vraie solidarité, mais malheureusement il n'y a plus la solidarité, mais il y a une vraie liaison entre tous les règnes et entre tous les hommes. Et effectivement, moi cette idée je l'ai depuis toujours. Enfin, je veux dire, pour moi c'est très très important. On peut pas faire un pas sans entraîner le reste de la trame dans une direction. Enfin, tout est lié en permanence. Oui, ça c'est pour moi une conviction très forte. Oui.
0: C'est un des fondements du chamanisme.
1: Oui, bah comment on se retrouve.
2: Les adversaires du maître esprit assemblaient peu à peu les pièces de la machine à broyer. Une machine dont Yann ne connaissait pas tous les rouages, mais dont il devinait l'extrême puissance, proportionnelle au bouleversement provoqué par la révélation du serpent double. Les articles haineux tombaient à verse dans les quotidiens et les magazines. Ils parlaient d'ores et déjà de l'accusation de viol d'Eléo comme d'un fait établi et réclamaient contre le fautif une sentence exemplaire sans tenir compte un seul instant du principe fondamental de la présomption d'innocence. L'Assemblée nationale avait chargé une commission parlementaire d'enquêter sur le phénomène du néo-nomadisme qui jetait de plus en plus de familles sur les routes, de dégager la responsabilité de ce Christ de l'Aubrac et de ses disciples qui incitait les gens à abandonner leur travail, leurs biens, leurs obligations familiales, morales et sociales. De leur côté, l'Ordre des médecins, le mouvement rationaliste et l'ODCFI, Ordre de défense de la cellule familiale et de l'individu, lui-même une émanation souterraine de l'intégrisme catholique, se liguaient pour traîner le maître esprit devant les tribunaux sous la double accusation d'exercice illégal de la médecine et d'abus de confiance.
0: Votre livre, c'est à la fois un enseignement, une découverte, une redécouverte du chamanisme, mais c'est aussi une critique sociale. C'est un pamphlet sur le fonctionnement de notre société actuelle, que ça soit sur l'ordre des médecins, sur la lutte anti-secte ou sur le pouvoir en général.
1: Oui, ben je pense qu'on parlait de trame tout à l'heure et tout est lié. Je pense que si on est arrivé à ce stade social, c'est que vraiment il y a quelque chose qui ne va plus, qui ne va plus.
0: Pierre Bordage.
1: Il y a des problématiques de pouvoir qui sont mises en place de toutes les façons possibles et imaginables, qui se sont d'ailleurs, à mon avis, inspirées des modèles ecclésiastiques. Je pense que, par exemple, les sciences, dans leur application, sont les filles de l'Église, quoi. Enfin, d'une manière ou d'une autre. C'est-à-dire que les Églises, par exemple, nous ont promis le paradis post-mortem, et les sciences, maintenant, nous promettent le paradis terrestre. Avec la biogénétique, etc., on y arrive. On arrive à un domaine où, enfin, à un niveau où l'homme est tenté de se créer lui-même, finalement, ou de se recréer lui-même. Moi, je pense que c'est une grosse dérive. Je pense que là, c'est le gouffre, hein. Entre autres cette recherche permanente de l'immortalité qui semble, qu'on parlait du mythe de Gilgamesh tout à l'heure, c'était déjà là, est un échec parce que c'est un refus du cycle, c'est un refus de la renaissance, de la mort, etc. Et je pense que ça, c'est quelque chose qui peut entraîner l'humanité à sa perte. Et ce qu'on voit dans la société actuellement, c'est tous les effets de cette peur immense de la mort, de cette non-acceptation du cycle. Et tous les problèmes qui en découlent, à savoir les pouvoirs qui se mettent en place. Vous parliez de la lutte anti-sexe, bon, et là c'est pareil, c'est peut-être qu'un prétexte à éliminer les éléments qui dérangent, et sans forcément se rendre compte qu'on peut éliminer des choses très intéressantes qui peuvent remettre en cause justement ce fonctionnement. À mon sens, si on continue comme ça, c'est sûr qu'on ne durera pas longtemps, et l'être humain a fait la preuve de son incapacité à... Donc il y aura quelque chose qui changera, obligatoirement.
0: Vous parlez de la lutte anti-sexe qui pourrait empêcher des choses nouvelles d'être découvertes. Dans votre livre, l'Ordre des médecins a la même figure, c'est-à-dire il est là pour empêcher des découvertes nouvelles à partir du moment où elles vont à l'encontre de sa propre croyance.
1: Bien sûr, et mais je pense que l'Ordre des médecins, de plus ça va, c'est un organisme qui est à la solde des laboratoires pharmaceutiques, tout simplement, donc émanation d'une industrie très puissante, étant à l'encontre de tout ce qui pourrait amener les gens à prendre en charge leur propre santé. C'est évident, puisque leur intérêt, c'est de fourguer du médicament et de maintenir un système le plus longtemps possible. D'ailleurs, avec l'Europe et l'harmonisation des législations, on va s'amuser beaucoup, parce que les Français essaient d'imposer leur système d'ordre des médecins, qui d'ailleurs est d'essence vichiste, pétainiste. Donc, bon, déjà, petite anomalie là qu'il faudrait peut-être éliminer. Moi, j'espère que avec l'Europe, par exemple avec la Hollande et l'Allemagne, où les médecines dites parallèles ou douces ou tout ce qu'on veut sont beaucoup mieux reconnues, j'espère que ce sera plutôt cette tendance qui l'emportera. Mais je pense que la France est vraiment un pays qui fait énormément de résistance là-dessus, avec ce pouvoir de la médecine sur la santé qui est vraiment un pouvoir absolu ou qui essaie d'être absolu. Et moi, il faut être attentif à ça, parce que je pense que c'est très très important justement d'essayer de promouvoir des médecines différentes, des prises en charge individuelles de la santé, enfin, etc.
3: Vous restez quand même assez optimiste, dans le fond.
1: Moi, je crois que si je n'étais pas vraiment fondamentalement optimiste, je crois que je n'écrirais pas. Si c'était simplement pour décrire la déliquescence d'un monde, ce ne serait pas intéressant. Ce qui est intéressant peut-être, c'est de pointer le doigt sur des choses qui me semblent à moi dangereuses ou catastrophiques, et aussi d'essayer d'amener des solutions différentes. Je pense que c'est un des rôles, c'est petit rôle, hein, je veux dire, c'est à mon niveau, mais c'est un des rôles de l'auteur que d'essayer de proposer des choses différentes. Sinon, oui, on peut s'amuser à décrire le monde, et puis... Mais je pense que c'est quand même plus intéressant d'apporter ou d'essayer d'apporter. C'est pas forcément des solutions, parce qu'encore une fois, il n'y a pas de solution toute faite. Mais après l'interrogation, d'essayer d'entrouvrir des portes pour voir s'il n'y a pas autre chose qui pourrait se mettre en place. Donc ça, c'est de l'optimisme. Même si par ailleurs, et ça c'est souvent parce que comme je viens de la science-fiction, c'est souvent ce qui se passe dans la science-fiction, quoi. On tire un problème, on le mène à son extrême pour voir jusqu'où peut aller. Puis après il y a des auteurs pessimistes qui disent il n'y a pas de solution et c'est la fin, et d'autres qui disent il y a peut-être des solutions, ça peut peut-être accoucher de quelque chose de différent. Après la crise va sortir quelque chose de mieux.
2: Nous pouvons échapper à la recherche destructrice des paradis religieux ou matériels. Nous pouvons cesser de courir après des chimères, de chasser les lendemains enchanteurs. Nous pouvons jeter nos croyances sur la nécessité d'appartenir à l'élite. Nous pouvons décider de ne plus rien acheter aux marchands du temple. Plus rien. Ni gêne, ni aucun autre rêve d'immortalité. Un hélicoptère effectua une série de passages au-dessus du Caus, comme un bourdon surexcité, avant de disparaître dans la brume qui coiffait les collines voisines. Nous avons le pouvoir de dire non, un pouvoir immense. Non à ceux qui réduisent l'existence en pièces détachées, en fragments. Non à ceux qui règnent en divisant. Non à ceux qui confondent le bonheur à la possession. Et non à ceux qui cherchent à soumettre le temps. Nous avons le pouvoir immense de retrouver la nature sacrée de la vie, de plonger dans le tourbillon splendide et infini des cycles, de regarder la mort non plus comme une fin, comme une perte, mais comme une nécessité aussi indispensable et magnifique que la vie. Nous avons le pouvoir immense d'entrer dans l'instant présent, délivré de nos chimères, de nos peurs, de nos rites et de nos désirs. l'instant présent est la porte de la maison de toutes les lois. L'entrée de la caverne qui renferme le trésor du serpent double, la racine de l'arbre de la connaissance. Nous ne trouvons pas l'immortalité dans la maison de toutes les lois, mais l'éternité, la force vitale unificatrice. Les chercheurs d'immortalité essayent d'enfermer la totalité du monde dans les enveloppes physiques. Mais c'est la nature de la matière que de dépérir et de disparaître. Faits de poussière, nous retournerons à la poussière. Les chercheurs d'immortalité ne peuvent s'opposer à l'amour tout-puissant de leur mère nature, où elle les balayera, comme elle a déjà balayé tant de civilisations bâties sur les rêves de gloire. Nous avons le pouvoir immense d'accepter l'amour de notre mère nature, de se plier à ses exigences, de dialoguer avec elle. Regardez les oiseaux des champs. Ils ne sèment ni ne moissonnent et pourtant leur père céleste ou leur mère céleste les nourrit. Observez les lys des champs. Ils ne peinent ni ne filent. Et je vous le dis, Salomon lui-même, dans toute sa gloire, n'a jamais été vêtu comme l'un d'eux. Cherchez d'abord le royaume et la justice de Dieu, et tout vous sera donné par surcroît. Entrez d'abord dans la maison de toutes les lois et cessez de vous inquiéter du lendemain. Les marchands, aussi puissants soient-ils, ne font que vous vendre une part infime du trésor qui gît au fond de la caverne, au fond de chacun de vous. Ils vous proposent une poignée de gênes alors que chacun d'entre eux vous détient la richesse entière du serpent double. Ils vous vendent des instruments de communication grossiers en comparaison des fils délicats et brillants de la toile cosmique. Ils vous vendent des véhicules bruyants et sales, sans explorer les modes de déplacement fabuleux dans les secrets de la trame. Ils vous vendent des désirs au rabais, puisqu'ils n'ont pas accès eux-mêmes à l'humanité véritable.
0: Il y a quelques instants, Pierre Bordage nous disait que ce livre n'était pas un ouvrage de science-fiction. Pourtant, il est dans la même veine que ceux parus dans l'Atalante. Alors, quelle est pour lui la différence entre la science-fiction et pas la science-fiction? Et pourquoi sortir l'Évangile du Serpent du domaine de la SF?
1: Évidemment, le livre pose un problème à la fois au... le lectorat de science-fiction suit très bien le livre. Apparemment, il se l'accapare très bien. Enfin, ils se reconnaissent très bien dans ce livre. Et les lecteurs de lecture générale aussi. Simplement, ils sont un peu déroutés parce qu'ils n'ont plus l'habitude de ces modes narratifs qui sont couramment employés dans les littératures populaires, qu'on dit populaires. Mais j'ai beaucoup de lecteurs qui... qui

0: À partir du moment où le sujet est contemporain, ça ne m'interdit pas de le faire. Ou s'il est historique, ça fera un roman historique. S'il est fantastique, ça fera un roman fantastique. Enfin, si c'est du suspense, ça fera un roman policier ou un thriller. Je ne m'interdis rien. Après, que les gens classent ça dans tel et tel genre, bon, c'est leur problème. Mais moi, je ne m'interdis rien. Enfin, je ne vois pas pourquoi je m'interdirais quelque chose. Mais ça, après, c'est évidemment tout le jeu des critiques, lecteurs, exégètes et tout ce qu'on veut qui classent des bouquins de tel et tel genre. Mais moi, c'est ce qui m'intéresse, c'est de toucher le plus de monde possible, d'essayer de mettre ma langue au service de... du plus grand nombre de lecteurs possible.
1: Est-ce que ce qui vous intéresse, c'est pas aussi d'essayer d'amener les gens à regarder à travers d'autres fenêtres pour essayer de trouver une réponse à qu'est-ce que l'on fait ici et où on va?
0: Oui, bah, je pense que c'est... Alors quelque part, si un auteur n'avait pas l'ambition secrète de changer totalement le monde, il n'écrirait pas. C'est vrai que si c'était foncièrement une entreprise foncièrement gratuite, je ne sais pas si j'aurais le courage de l'amener jusqu'au bout. Parce que quand je suis seul devant mon ordinateur en train d'écrire, parfois je me demande pourquoi je le fais, quoi. Donc il faut cette espèce de désir d'amener quelque chose, de faire réfléchir, d'ouvrir d'autres fenêtres, etc. De s'interroger sur le quoi du comment. Ça permet d'aller jusqu'au bout de l'aventure, parce que l'écriture, c'est pas du tout un exercice évident, comme certains croient, qu'on est tout seul, c'est super, on fait ce qu'on veut et tout ça. C'est pas du tout ça, c'est une confrontation permanente avec soi-même, avec ce miroir très intime qu'est l'écriture. Et s'il n'y avait pas cette volonté d'apporter quelque chose au lecteur, d'une manière ou d'une autre, je ne pense pas que je pourrais aller jusqu'au bout. Je n'aurais pas la force, ou je me dirais que c'est une entreprise vraiment ridicule. Déjà, je me le dis, alors si je n'avais pas ça en plus, ce serait épouvantable. Je pense que je m'arrêterais très vite, quoi.
2: Il me faudra également parler de Mathias Sirimenko et de ceux qui l'ont poussé à commettre ce crime. Ayant assisté à la scène, je peux affirmer qu'il avait l'air malheureux, bouleversé, au moment d'exécuter la sentence, à mille lieues du comportement habituel d'un tueur fanatique ou professionnel.
1: Merci à Pierre Bordage de nous avoir accordé cet entretien et d'avoir bien voulu répondre à nos questions. Nous l'avons rencontré à Grenoble pour la sortie de son ouvrage paru aux éditions du Diable Vauvert, L'Évangile du Serpent. Merci à Simone d'avoir prêté sa voix pour lire les extraits de l'ouvrage de Pierre Bordage, L'Évangile du Serpent. Je vous souhaite une bonne semaine littéraire. Je vous dis à la semaine prochaine pour un autre numéro de votre magazine Parole.

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le silence. 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

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Les mythes d'autres langues ne sont pas compris sans traduction. 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

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Agonie, on est aussi vivant dans cette civilisation contemporaine qu'une armée de zombies. 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Bla bla bla, la rétrospective à bourbourg de mes fesses. Bla bla bla, la nouvelle série qui cartonne aux US. Discussion de cadavres sur des restes de momies, mais c'est pas grave. Les choses meurent. Non, ce qui est flippant, c'est d'être obligé de faire semblant. Et je te parle pas du cinéma en 1967.

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Pasolini. Mon amour. 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

0: Une foule compacte devant l'entrée du lycée Émilie de Breteuil ce mardi matin. Des banderoles sur la façade et des slogans pour dénoncer la dotation horaire annoncée la semaine dernière par l'inspection académique. La dotation horaire, c'est le nombre d'heures allouées pour l'année scolaire à venir.
1: Suppression de...

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